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1: Bonjour à toutes et à tous, voici l'essentiel de l'actualité en ce jeudi 10 septembre sur Radio Grand Lac. À la une ce matin, policier municipal de Carcassonne exclu du Rassemblement National après la diffusion d'une vidéo contenant des propos racistes misogynes et des appels à la violence. Les propos ont été enregistrés en novembre dernier par la caméra piéton du brigadier chef qui travaillait alors lors d'une patrouille. L'homme était également membre du service d'ordre du RN. Le parti a annoncé son exclusion immédiate. La mairie de Carcassonne condamne elle aussi des propos jugés inacceptables et annonce des procédures et des sanctions. Le prix des carburants continue lui aussi de grimper. Hier, le gasoil atteignait en moyenne 2,29€ le litre en France, contre 2,27€ quelques jours plus tôt. Le sans-plomb 95 dépassait également un nouveau seuil à 2,12€ en moyenne. Une flambée liée notamment aux tensions au Moyen-Orient et aux perturbations autour du détroit d'Ormuz. Sur le front politique et éducatif, Bruno Le Maire propose d'abaisser l'âge d'entrée en maternelle. L'ancien ministre de l'économie souhaite une scolarisation dès l'âge d'un an, avec notamment un objectif: renforcer très tôt l'apprentissage du vocabulaire et lutter contre les inégalités scolaires. Toujours à Paris, le budget 2027 se prépare dans un contexte tendu. Le Premier ministre Sébastien Lecornu envisage de réduire les indemnités des ministres et de leurs conseillers de cabinet. Une mesure présentée comme un geste d'exemplarité, même si Gabriel Attal reconnaît qu'elle aurait un impact limité sur le déficit et la dette. Et puis dans les Alpes-Maritimes, le musée Renoir de Cagnes-sur-Mer reste fermé après son spectaculaire cambriolage. 4 tableaux avaient été dérobés mardi, 2 ont depuis été retrouvés dans le jardin, mais 2 œuvres sont toujours recherchées. Le conservateur évoque un vol extrêmement rapide, réalisé selon lui par des professionnels, et appelle désormais à une réflexion générale sur la sécurité des musées français.
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1: On commence par Chambéry, où la nuit de lundi à mardi a été marquée par de violentes émeutes urbaines. Plusieurs quartiers de Chambéry, mais aussi de Cognan, ont été touchés par des dégradations et des incendies après le décès d'un jeune homme de 27 ans à la suite d'un contrôle routier. Le conducteur avait refusé de s'arrêter à la police avant que son véhicule ne soit finalement immobilisé à Chambéry. Les policiers ont alors découvert l'homme grièvement blessé à la tête. Le jeune homme est décédé mardi après-midi. Une enquête de l'inspection générale de la police nationale est en cours, notamment pour déterminer précisément les circonstances de sa mort. Une autopsie doit notamment permettre d'éclaircir l'origine de la blessure, alors que la possibilité d'un tir a été évoquée, mais qu'aucune munition ne manquait dans les armes des policiers concernés. Dans le même temps, les violences ont provoqué d'importants dégâts. Voitures incendiées, commerces dégradés et centre social du Biolay ravagé par les flammes. La préfecture de Savoie a annoncé un renforcement du dispositif de sécurité, tandis que les élus appellent au calme et à ne pas tirer de conclusions avant la fin des investigations. Autre fait divers en Savoie, un incendie spectaculaire mardi après-midi à Bassens. Le feu s'est déclaré sur les terrasses d'un immeuble de 4 étages rue de la Martinière avant de se propager rapidement vers la toiture et les appartements. Une 60aine de pompiers ont été mobilisés et plusieurs habitants ont dû être évacués, ainsi qu'une crèche qui accueillait 13 enfants. Le bilan fait état de plusieurs personnes prises en charge après avoir inhalé des fumées, notamment une maman et son enfant, ainsi que 2 membres des forces de l'ordre. Un pompier a également été hospitalisé après avoir été brûlé pendant l'intervention. Une 10aine de sinistrés doivent être temporairement relogés alors que des solutions sont recherchées, notamment pour les familles dont les enfants fréquentaient la crèche évacuée. Côté tourisme, le bilan de l'été est plutôt stable autour de Chambéry et dans les Vosges. Les professionnels annoncent une fréquentation proche de celle de l'an dernier, avec près de 83% de remplissage en août. Le passage du Tour de France à Chambéry en juillet a notamment dopé la fréquentation touristique, tandis que les fortes chaleurs ont poussé davantage de visiteurs vers les Vosges et les secteurs de montagne. À noter également pour les voyageurs, la ligne ferroviaire entre Chambéry et Modane sera interrompue à partir de demain, vendredi. Cette fermeture doit durer jusqu'au 9 octobre et permettre d'avancer sur le chantier de l'interconnexion ferroviaire de Saint-Jean-de-Maurienne, un maillon important du projet Lyon-Turin. Les travaux vont notamment permettre de raccorder une nouvelle plateforme ferroviaire aux voies existantes. On passe maintenant à notre agenda avec nos établissements et associations partenaires. Samedi 12 octobre à Challes-les-Eaux, ce sera l'ouverture de la saison culturelle. Rendez-vous donc à partir de 11h à l'espace Bellevarde avec un spectacle gratuit intitulé « Les frangines du guidon » proposé par la compagnie La Baraque à Plumes. L'entrée est libre, alors n'hésitez pas à venir en famille découvrir ce premier rendez-vous de la saison. Et puis ce dimanche, direction le lac de Détrier pour la 4e brocante de la rentrée organisée par Patoun sans famille. Au programme brocante, jeux et animations pour les enfants, restauration sur place et une journée placée sous le signe de la convivialité et de la famille. En participant, vous soutenez également les actions de l'association en faveur des animaux sans famille.
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1: De belles éclaircies pour ce jeudi matin, puis par la suite, le ciel se dégagera, notamment dans le courant de l'après-midi. Les températures retrouvent les normales de saison avec 14 degrés ce matin relevés autour du lac du Bourget, 23 pour les maximales à Chambéry et Aix-les-Bains pour cet après-midi. Voilà pour vos prévisions météo. Je vous souhaite une excellente journée à l'écoute du Grand Bain de la vie locale.
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1: Bonjour à toutes et à tous, voici l'essentiel de l'actualité en ce jeudi 10 septembre sur Radio Grand Lac. À la une ce matin, policier municipal de Carcassonne exclu du Rassemblement National après la diffusion d'une vidéo contenant des propos racistes misogynes et des appels à la violence. Les propos ont été enregistrés en novembre dernier par la caméra piéton du brigadier chef qui travaillait alors lors d'une patrouille. L'homme était également membre du service d'ordre du RN. Le parti a annoncé son exclusion immédiate. La mairie de Carcassonne condamne elle aussi des propos jugés inacceptables et annonce des procédures et des sanctions. Le prix des carburants continue lui aussi de grimper. Hier, le gasoil atteignait en moyenne 2,29€ le litre en France, contre 2,27€ quelques jours plus tôt. Le sans-plomb 95 dépassait également un nouveau seuil à 2,12€ en moyenne. Une flambée liée notamment aux tensions au Moyen-Orient et aux perturbations autour du détroit d'Ormuz. Sur le front politique et éducatif, Bruno Le Maire propose d'abaisser l'âge d'entrée en maternelle. L'ancien ministre de l'économie souhaite une scolarisation dès l'âge d'un an, avec notamment un objectif: renforcer très tôt l'apprentissage du vocabulaire et lutter contre les inégalités scolaires. Toujours à Paris, le budget 2027 se prépare dans un contexte tendu. Le Premier ministre Sébastien Lecornu envisage de réduire les indemnités des ministres et de leurs conseillers de cabinet. Une mesure présentée comme un geste d'exemplarité, même si Gabriel Attal reconnaît qu'elle aurait un impact limité sur le déficit et la dette. Et puis dans les Alpes-Maritimes, le musée Renoir de Cagnes-sur-Mer reste fermé après son spectaculaire cambriolage. 4 tableaux avaient été dérobés mardi, 2 ont depuis été retrouvés dans le jardin, mais 2 œuvres sont toujours recherchées. Le conservateur évoque un vol extrêmement rapide, réalisé selon lui par des professionnels, et appelle désormais à une réflexion générale sur la sécurité des musées français.
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1: On commence par Chambéry, où la nuit de lundi à mardi a été marquée par de violentes émeutes urbaines. Plusieurs quartiers de Chambéry, mais aussi de Cognin, ont été touchés par des dégradations et des incendies après le décès d'un jeune homme de 27 ans à la suite d'un contrôle routier. Le conducteur avait refusé de s'arrêter à la police avant que son véhicule ne soit finalement immobilisé à Chambéry. Les policiers ont alors découvert l'homme grièvement blessé à la tête. Le jeune homme est décédé mardi après-midi. Une enquête de l'inspection générale de la police nationale est en cours, notamment pour déterminer précisément les circonstances de sa mort. Une autopsie doit notamment permettre d'éclaircir l'origine de la blessure, alors que la possibilité d'un tir a été évoquée, mais qu'aucune munition ne manquait dans les armes des policiers concernés. Dans le même temps, les violences ont provoqué d'importants dégâts. Voitures incendiées, commerces dégradés et centre social du Biolay ravagé par les flammes. La préfecture de Savoie a annoncé un renforcement du dispositif de sécurité, tandis que les élus appellent au calme et à ne pas tirer de conclusions avant la fin des investigations. Autre fait divers en Savoie, un incendie spectaculaire mardi après-midi à Bassens. Le feu s'est déclaré sur les terrasses d'un immeuble de 4 étages rue de la Martinière avant de se propager rapidement vers la toiture et les appartements. Une 60aine de pompiers ont été mobilisés et plusieurs habitants ont dû être évacués, ainsi qu'une crèche qui accueillait 13 enfants. Le bilan fait état de plusieurs personnes prises en charge après avoir inhalé des fumées, notamment une maman et son enfant, ainsi que 2 membres des forces de l'ordre. Un pompier a également été hospitalisé après avoir été brûlé pendant l'intervention. Une 10aine de sinistrés doivent être temporairement relogés alors que des solutions sont recherchées, notamment pour les familles dont les enfants fréquentaient la crèche évacuée. Côté tourisme, le bilan de l'été est plutôt stable autour de Chambéry et dans les Vosges. Les professionnels annoncent une fréquentation proche de celle de l'an dernier, avec près de 83% de remplissage en août. Le passage du Tour de France à Chambéry en juillet a notamment dopé la fréquentation touristique, tandis que les fortes chaleurs ont poussé davantage de visiteurs vers les Vosges et les secteurs de montagne. À noter également pour les voyageurs, la ligne ferroviaire entre Chambéry et Modane sera interrompue à partir de demain, vendredi. Cette fermeture fermeture doit durer jusqu'au 9 octobre et permettre d'avancer sur le chantier de l'interconnexion ferroviaire de Saint-Jean-de-Maurienne, un maillon important du projet Lyon-Turin. Les travaux vont notamment permettre de raccorder une nouvelle plateforme ferroviaire aux voies existantes. On passe maintenant à notre agenda avec nos établissements et associations partenaires. Samedi 12 octobre à Challes-les-Eaux, ce sera l'ouverture de la saison culturelle. Rendez-vous donc à partir de 11h à l'espace Bellevarde avec un spectacle gratuit intitulé « Les frangines du guidon » proposé par la compagnie La Baraque à Plumes. L'entrée est libre, alors n'hésitez pas à venir en famille découvrir ce premier rendez-vous de la saison. Et puis ce dimanche, direction le lac de Détrier pour la 4e brocante de la rentrée organisée par Patoun sans famille. Au programme brocante, jeux et animations pour les enfants, restauration sur place et une journée placée sous le signe de la convivialité et de la famille. En participant, vous soutenez également les actions de l'association en faveur des animaux sans famille.
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1: De belles éclaircies pour ce jeudi matin, puis par la suite, le ciel se dégagera, notamment dans le courant de l'après-midi. Les températures retrouvent les normales de saison avec 14 degrés ce matin relevés autour du lac du Bourget, 23 pour les maximales à Chambéry et Aix-les-Bains pour cet après-midi. Voilà pour vos prévisions météo, je vous souhaite une excellente journée à l'écoute du Grand Bain de la vie locale.
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1: Bonjour à toutes et à tous, voici l'essentiel de l'actualité en ce jeudi 10 septembre sur Radio Grand Lac. À la une ce matin, policier municipal de Carcassonne exclu du Rassemblement National après la diffusion d'une vidéo contenant des propos racistes misogynes et des appels à la violence. Les propos ont été enregistrés en novembre dernier par la caméra piéton du brigadier chef qui travaillait alors lors d'une patrouille. L'homme était également membre du service d'ordre du RN. Le parti a annoncé son exclusion immédiate. La mairie de Carcassonne condamne elle aussi des propos jugés inacceptables et annonce des procédures et des sanctions. Le prix des carburants continue lui aussi de grimper. Hier, le gasoil atteignait en moyenne 2,29€ le litre en France, contre 2,27€ quelques jours plus tôt. Le sans-plomb 95 dépassait également un nouveau seuil à 2,12€ en moyenne. Une flambée liée notamment aux tensions au Moyen-Orient et aux perturbations autour du détroit d'Ormuz. Sur le front politique et éducatif, Bruno Le Maire propose d'abaisser l'âge d'entrée en maternelle. L'ancien ministre de l'économie souhaite une scolarisation dès l'âge d'un an, avec notamment un objectif: renforcer très tôt l'apprentissage du vocabulaire et lutter contre les inégalités scolaires. Toujours à Paris, le budget 2027 se prépare dans un contexte tendu. Le Premier ministre Sébastien Lecornu envisage de réduire les indemnités des ministres et de leurs conseillers de cabinet. Une mesure présentée comme un geste d'exemplarité, même si Gabriel Attal reconnaît qu'elle aurait un impact limité sur le déficit et la dette. Et puis dans les Alpes-Maritimes, le musée Renoir de Cagnes-sur-Mer reste fermé après son spectaculaire cambriolage. 4 tableaux avaient été dérobés mardi, 2 ont depuis été retrouvés dans le jardin, mais 2 œuvres sont toujours recherchées. Le conservateur évoque un vol extrêmement rapide, réalisé selon lui par des professionnels, et appelle désormais à une réflexion générale sur la sécurité des musées français.
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1: On commence par Chambéry où la nuit de lundi à mardi a été marquée par de violentes émeutes urbaines. Plusieurs quartiers de Chambéry mais aussi de Cognat ont été touchés par des dégradations et des incendies après le décès d'un jeune homme de 27 ans à la suite d'un contrôle routier. Le conducteur avait refusé de s'arrêter à la police avant que son véhicule ne soit finalement immobilisé à Chambéry. Les policiers ont alors découvert l'homme grièvement blessé à la tête. Le jeune homme est décédé mardi après-midi. Une enquête de l'inspection générale de la police nationale est en cours, notamment pour déterminer précisément les circonstances de sa mort. Une autopsie doit notamment permettre d'éclaircir l'origine de la blessure, alors que la possibilité d'un tir a été évoquée, mais qu'aucune munition ne manquait dans les armes des policiers concernés. Dans le même temps, les violences ont provoqué d'importants dégâts. Voitures incendiées, commerces dégradés et centre social du Biolay ravagé par les flammes. La préfecture de Savoie a annoncé un renforcement du dispositif de sécurité, tandis que les élus appellent au calme et à ne pas tirer de conclusions avant la fin des investigations. Autre fait divers en Savoie, un incendie spectaculaire mardi après-midi à Bassens. Le feu s'est déclaré sur les terrasses d'un immeuble de 4 étages rue de la Martinière avant de se propager rapidement vers la toiture et les appartements. Une 60aine de pompiers ont été mobilisés et plusieurs habitants ont dû être évacués ainsi qu'une crèche qui accueillait 13 enfants. Le bilan fait état de plusieurs personnes prises en charge après avoir inhalé des fumées, notamment une maman et son enfant ainsi que 2 membres des forces de l'ordre. Un pompier a également été hospitalisé après avoir été brûlé pendant l'intervention. Une 10aine de sinistrés doivent être temporairement relogés alors que des solutions sont recherchées, notamment pour les familles dont les enfants fréquentaient la crèche évacuée. Côté tourisme, le bilan de l'été est plutôt stable autour de Chambéry et dans les Vosges. Les professionnels annoncent une fréquentation proche de celle de l'an dernier, avec près de 83% de remplissage en août. Le passage du Tour de France à Chambéry en juillet a notamment dopé la fréquentation touristique, tandis que les fortes chaleurs ont poussé davantage de visiteurs vers les Vosges et les secteurs de montagne. À noter également pour les voyageurs, la ligne ferroviaire entre Chambéry et Modane sera interrompue à partir de demain, vendredi. Cette fermeture fermeture doit durer jusqu'au 9 octobre et permettre d'avancer sur le chantier de l'interconnexion ferroviaire de Saint-Jean-de-Maurienne, un maillon important du projet Lyon-Turin. Les travaux vont notamment permettre de raccorder une nouvelle plateforme ferroviaire aux voies existantes. On passe maintenant à notre agenda avec nos établissements et associations partenaires. Samedi 12 octobre à Challes-les-Eaux, ce sera l'ouverture de la saison culturelle. Rendez-vous donc à partir de 11h à l'espace Bellevarde avec un spectacle gratuit intitulé « Les frangines du guidon » proposé par la compagnie La Baraque à Plumes. L'entrée est libre, alors n'hésitez pas à venir en famille découvrir ce premier rendez-vous de la saison. Et puis ce dimanche, direction le lac de Détrier pour la 4e brocante de la rentrée organisée par Patoun sans famille. Au programme brocante, jeux et animations pour les enfants, restauration sur place et une journée placée sous le signe de la convivialité et de la famille. En participant, vous soutenez également les actions de l'association en faveur des animaux sans famille.
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1: De belles éclaircies pour ce jeudi matin, puis par la suite, le ciel se dégagera, notamment dans le courant de l'après-midi. Les températures retrouvent les normales de saison avec 14 degrés ce matin, relevé autour du lac du Bourget, 23 pour les maximales à Chambéry et Aix-les-Bains pour cet après-midi. Voilà pour vos prévisions météo, je vous souhaite une excellente journée à l'écoute du Grand Bain de la vie locale. 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
1: Il est l'heure de votre chronique horoscope sur Radio Grand Lac en ce jeudi 10 septembre et nous commençons avec les béliers. Aujourd'hui, misez sur l'efficacité plutôt que sur la précipitation. Une décision simple peut vous faire gagner un temps précieux. Côté cœur, laissez parler vos émotions sans chercher à avoir absolument raison. Les taureaux, une journée idéale pour remettre un peu d'ordre dans vos affaires et vos priorités. En amour, Vénus vous pousse vers davantage de sincérité. Dites ce que vous ressentez sans détour. Les gémeaux, une idée qui vous semblait évidente mérite peut-être d'être regardée sous un autre angle. Côté relation, privilégiez l'écoute. Une conversation pourrait vous surprendre agréablement. Les cancers, vous avez de l'énergie à revendre, mais attention à ne pas la disperser dans tous les sens. En amour, une discussion franche pourrait vous rapprocher de quelqu'un qui compte vraiment. Les lions, votre confiance naturelle fait merveille aujourd'hui, à condition de ne pas vouloir tout contrôler. Une belle complicité pourrait naître ou renaître si vous acceptez de laisser un peu de place à l'autre. Les vierges, c'est votre journée, profitez-en pour tourner une page et repartir sur de nouvelles bases, au travail comme dans votre vie personnelle. Un petit changement d'organisation peut produire de grands effets. Les balances, Mercure vous aide à trouver les bons mots et surtout le bon ton pour faire passer vos messages. En amour, cherchez le compromis plutôt que la perfection, c'est là que se trouve votre équilibre. Les scorpions, Vénus arrive dans votre signe et votre pouvoir de séduction monte d'un cran. Difficile de passer inaperçu, une rencontre ou encore une conversation pourrait prendre une tournure beaucoup plus intense que prévu. Les sagittaires, ralentissez légèrement la cadence et concentrez-vous sur ce qui mérite vraiment votre énergie. Côté cœur, une attirance ou une situation du passé pourrait refaire surface. Les capricornes, vous avez les idées claires pour régler un dossier qui traîne depuis trop longtemps. Allez-y, c'est le moment. En amour, osez dire ce que vous voulez plutôt que d'attendre que l'autre le devine. Les Verseaux, une idée ancienne revient vous titiller. Peut-être mérite-t-elle finalement une seconde chance dans vos relations. Gardez votre spontanéité, mais évitez de tout analyser. Et on termine avec nos amis les poissons. Cette journée vous invite à revenir au concret et à ne pas vous perdre dans mille hypothèses. En amour, votre douceur fait mouche. Un geste simple pourrait en dire beaucoup plus qu'un long discours.
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1: Très bon jeudi avec Radio Grand Lac. Merci d'être branché avec nous. On est parti pour notre question du jour de ce jeudi matin et c'est une question de culture générale. Quelle était la spécialité artistique de Camille Claudel ? Réponse A, la littérature. Réponse B, la sculpture. Réponse C, la poésie. Ou réponse D, la peinture. Vous pouvez dès à présent jouer avec nous sur la page Facebook de Radio Grand Lac en message privé en nous envoyant ABC ou D1. Comme d'habitude, la bonne réponse, elle arrivera juste après notre chanson du jour. Mais avant tout cela, place maintenant à votre éphéméride.
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1: En ce jeudi 10 septembre, bonne fête aux Inès ainsi qu'aux Aubert. Votre dicton du jour à la Saint-Inès, travaille sans cesse. Du côté de votre chanson du jour, on remonte le temps. Au mardi 10 septembre 1985, ce jour-là, les Tarzan Boys étaient au sommet des charts français avec leur tube Baltimora. Et c'est pour ça qu'on va se l'écouter ce matin dans le grand bain de la vie locale avant de se retrouver ensemble juste après pour la réponse à notre question du jour.

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1: Le groupe Baltimora avec Tarzan Boy à l'instant dans les souvenirs de l'année 1985 sur Radio Grand Lac. Et on est de retour avec la réponse à notre question du jour de ce jeudi, qui je rappelle est une question de culture générale. Quelle était la spécialité artistique de Camille Claudel ? Réponse A, la littérature. Réponse B, la sculpture. Réponse C, la poésie. Ou réponse D, la peinture. Et bien évidemment, la bonne réponse est la réponse B, la sculpture. Et c'est un joli 81%. De bonnes réponses ce matin, un immense bravo à vous toutes et vous tous. Et pour les petites explications, et bien Camille fut l'élève, la collaboratrice et la compagne passionnée d'Auguste Rodin, dont elle a été muse sur plusieurs œuvres majeures. Elle est connue notamment pour son talent exceptionnel dans la sculpture, mêlant réalisme et expressionnisme. Voilà donc pour votre question du jour. J'espère que vous avez appris de nouvelles choses aujourd'hui. Dans tous les cas, on se retrouvera demain, vendredi, pour la toute dernière de la semaine. J'ai plus qu'à vous souhaiter un excellent jeudi à notre écoute.
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1: Bonjour à toutes et à tous, voici l'essentiel de l'actualité en ce jeudi 10 septembre sur Radio Grand Lac. À la une ce matin, policier municipal de Carcassonne exclu du Rassemblement National après la diffusion d'une vidéo contenant des propos racistes, misogynes et des appels à la violence. Les propos ont été enregistrés en novembre dernier par la caméra piéton du brigadier chef qui travaillait alors lors d'une patrouille. L'homme était également membre du service d'ordre du RN. Le parti a annoncé son exclusion immédiate. La mairie de Carcassonne condamne elle aussi des propos jugés inacceptables et annonce des procédures et des sanctions. Le prix des carburants continue lui aussi de grimper. Hier, le gasoil atteignait en moyenne 2,29€ le litre en France, contre 2,27€ quelques jours plus tôt. Le sans-plomb 95 dépassait également un nouveau seuil à 2,12€ en moyenne. Une flambée liée notamment aux tensions au Moyen-Orient et aux perturbations autour du détroit d'Ormuz. Sur le front politique et éducatif, Bruno Le Maire propose d'abaisser l'âge d'entrée en maternelle. L'ancien ministre de l'économie souhaite une scolarisation dès l'âge d'un an, avec notamment un objectif: renforcer très tôt l'apprentissage du vocabulaire et lutter contre les inégalités scolaires. Toujours à Paris, le budget 2027 se prépare dans un contexte tendu. Le Premier ministre Sébastien Lecornu envisage de réduire les indemnités des ministres et de leurs conseillers de cabinet. Une mesure présentée comme un geste d'exemplarité, même si Gabriel Attal reconnaît qu'elle aurait un impact limité sur le déficit et la dette. Et puis dans les Alpes-Maritimes, le musée Renoir de Cagnes-sur-Mer reste fermé après son spectaculaire cambriolage. 4 tableaux avaient été dérobés mardi, 2 ont depuis été retrouvés dans le jardin, mais 2 œuvres sont toujours recherchées. Le conservateur évoque un vol extrêmement rapide, réalisé selon lui par des professionnels, et appelle désormais à une réflexion générale sur la sécurité des musées français.
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1: On commence par Chambéry où la nuit de lundi à mardi a été marquée par de violentes émeutes urbaines. Plusieurs quartiers de Chambéry mais aussi de Cognat ont été touchés par des dégradations et des incendies après le décès d'un jeune homme de 27 ans à la suite d'un contrôle routier. Le conducteur avait refusé de s'arrêter à la police avant que son véhicule ne soit finalement immobilisé à Chambéry. Les policiers ont alors découvert l'homme grièvement blessé à la tête. Le jeune homme est décédé mardi après-midi. Une enquête de l'inspection générale de la police nationale est en cours, notamment pour déterminer précisément les circonstances de sa mort. Une autopsie doit notamment permettre d'éclaircir l'origine de la blessure, alors que la possibilité d'un tir a été évoquée, mais qu'aucune munition ne manquait dans les armes des policiers concernés. Dans le même temps, les violences ont provoqué d'importants dégâts. Voitures incendiées, commerces dégradés et centre social du Biolay ravagé par les flammes. La préfecture de Savoie a annoncé un renforcement du dispositif de sécurité, tandis que les élus appellent au calme et à ne pas tirer de conclusions avant la fin des investigations. Autre fait divers en Savoie, un incendie spectaculaire mardi après-midi à Bassens. Le feu s'est déclaré sur les terrasses d'un immeuble de 4 étages rue de la Martinière avant de se propager rapidement vers la toiture et les appartements. Une soixantaine de pompiers ont été mobilisés et plusieurs habitants ont dû être évacués ainsi qu'une crèche qui accueillait 13 enfants. Le bilan fait état de plusieurs personnes prises en charge après avoir inhalé des fumées, notamment une maman et son enfant ainsi que 2 membres des forces de l'ordre. Un pompier a également été hospitalisé après avoir été brûlé pendant l'intervention. Une dizaine de sinistrés doivent être temporairement relogés alors que des solutions sont recherchées, notamment pour les familles dont les enfants fréquentaient la crèche évacuée. Côté tourisme, le bilan de l'été est plutôt stable autour de Chambéry et dans les Vosges. Les professionnels annoncent une fréquentation proche de celle de l'an dernier, avec près de 83% de remplissage en août. Le passage du Tour de France à Chambéry en juillet a notamment dopé la fréquentation touristique, tandis que les fortes chaleurs ont poussé davantage de visiteurs vers les Vosges et les secteurs de montagne. À noter également pour les voyageurs, la ligne ferroviaire entre Chambéry et Modane sera interrompue à partir de demain, vendredi. Cette fermeture doit durer jusqu'au 9 octobre et permettre d'avancer sur le chantier de l'interconnexion ferroviaire de Saint-Jean-de-Maurienne, un maillon important du projet Lyon-Turin. Les travaux vont notamment permettre de raccorder une nouvelle plateforme ferroviaire aux voies existantes. On passe maintenant à notre agenda avec nos établissements et associations partenaires. Samedi 12 octobre à Challes-les-Eaux, ce sera l'ouverture de la saison culturelle. Rendez-vous donc à partir de 11h à l'espace Belvard avec un spectacle gratuit intitulé « Les frangines du guidon » proposé par la compagnie La Baraque à Plumes. L'entrée est libre, alors n'hésitez pas à venir en famille découvrir ce premier rendez-vous de la saison. Et puis ce dimanche, direction le lac de Détrier pour la 4e brocante de la rentrée organisée par Patoun sans famille. Au programme brocante, jeux et animations pour les enfants, restauration sur place et une journée placée sous le signe de la convivialité et de la famille. En participant, vous soutenez également les actions de l'association en faveur des animaux sans famille.
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1: De belles éclaircies pour ce jeudi matin, puis par la suite, le ciel se dégagera, notamment dans le courant de l'après-midi. Les températures retrouvent les normales de saison avec 14 degrés ce matin relevé autour du lac du Bourget, 23 pour les maximales à Chambéry et Aix-les-Bains pour cet après-midi. Voilà pour vos prévisions météo, je vous souhaite une excellente journée à l'écoute du Grand Bain de la vie locale.
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1: Bonjour à toutes et à tous, voici l'essentiel de l'actualité en ce jeudi 10 septembre sur Radio Grand Lac. À la une ce matin, policier municipal de Carcassonne exclu du Rassemblement National après la diffusion d'une vidéo contenant des propos racistes misogynes et des appels à la violence. Les propos ont été enregistrés en novembre dernier par la caméra piéton du brigadier chef qui travaillait alors lors d'une patrouille. L'homme était également membre du service d'ordre du RN. Le parti a annoncé son exclusion immédiate. La mairie de Carcassonne condamne elle aussi des propos jugés inacceptables et annonce des procédures et des sanctions. Le prix des carburants continue lui aussi de grimper. Hier, le gasoil atteignait en moyenne 2,29 euros le litre en France, contre 2,27 euros quelques jours plus tôt. Le sans-plomb 95 dépassait également un nouveau seuil à 2,12 euros en moyenne. Une flambée liée notamment aux tensions au Moyen-Orient et aux perturbations autour du détroit d'Ormuz. Sur le front politique et éducatif, Bruno Le Maire propose d'abaisser l'âge d'entrée en maternelle. L'ancien ministre de l'économie souhaite une scolarisation dès l'âge d'un an, avec notamment un objectif: renforcer très tôt l'apprentissage du vocabulaire et lutter contre les inégalités scolaires. Toujours à Paris, le budget 2027 se prépare dans un contexte tendu. Le Premier ministre Sébastien Lecornu envisage de réduire les indemnités des ministres et de leurs conseillers de cabinet. Une mesure présentée comme un geste d'exemplarité, même si Gabriel Attal reconnaît qu'elle aurait un impact limité sur le déficit et la dette. Et puis dans les Alpes-Maritimes, le musée Renoir de Cagnes-sur-Mer reste fermé après son spectaculaire cambriolage. Quatre tableaux avaient été dérobés mardi, deux ont depuis été retrouvés dans le jardin, mais deux œuvres sont toujours recherchées. Le conservateur évoque un vol extrêmement rapide, réalisé selon lui par des professionnels, et appelle désormais à une réflexion générale sur la sécurité des musées français.
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1: On commence par Chambéry où la nuit de lundi à mardi a été marquée par de violentes émeutes urbaines. Plusieurs quartiers de Chambéry mais aussi de Cognat ont été touchés par des dégradations et des incendies après le décès d'un jeune homme de 27 ans à la suite d'un contrôle routier. Le conducteur avait refusé de s'arrêter à la police avant que son véhicule ne soit finalement immobilisé à Chambéry. Les policiers ont alors découvert l'homme grièvement blessé à la tête. Le jeune homme est décédé mardi après-midi. Une enquête de l'inspection générale de la police nationale est en cours, notamment pour déterminer précisément les circonstances de sa mort. Une autopsie doit notamment permettre d'éclaircir l'origine de la blessure, alors que la possibilité d'un tir a été évoquée, mais qu'aucune munition ne manquait dans les armes des policiers concernés. Dans le même temps, les violences ont provoqué d'importants dégâts. Voitures incendiées, commerces dégradés et centre social du Biolay ravagé par les flammes. La préfecture de Savoie a annoncé un renforcement du dispositif de sécurité, tandis que les élus appellent au calme et à ne pas tirer de conclusions avant la fin des investigations. Autre fait divers en Savoie, un incendie spectaculaire mardi après-midi à Bassens. Le feu s'est déclaré sur les terrasses d'un immeuble de 4 étages rue de la Martinière avant de se propager rapidement vers la toiture et les appartements. Une soixantaine de pompiers ont été mobilisés et plusieurs habitants ont dû être évacués ainsi qu'une crèche qui accueillait 13 enfants. Le bilan fait état de plusieurs personnes prises en charge après avoir inhalé des fumées, notamment une maman et son enfant ainsi que deux membres des forces de l'ordre. Un pompier a également été hospitalisé après avoir été brûlé pendant l'intervention. Une dizaine de sinistrés doivent être temporairement relogés alors que des solutions sont recherchées, notamment pour les familles dont les enfants fréquentaient la crèche évacuée. Côté tourisme, le bilan de l'été est plutôt stable autour de Chambéry et dans les Vosges. Les professionnels annoncent une fréquentation proche de celle de l'an dernier, avec près de 83% de remplissage en août. Le passage du Tour de France à Chambéry en juillet a notamment dopé la fréquentation touristique, tandis que les fortes chaleurs ont poussé davantage de visiteurs vers les Vosges et les secteurs de montagne. À noter également pour les voyageurs, la ligne ferroviaire entre Chambéry et Modane sera interrompue à partir de demain, vendredi. Cette fermeture doit durer jusqu'au 9 octobre et permettre d'avancer sur le chantier de l'interconnexion ferroviaire de Saint-Jean-de-Maurienne, un maillon important du projet Lyon-Turin. Les travaux vont notamment permettre de raccorder une nouvelle plateforme ferroviaire aux voies existantes. On passe maintenant à notre agenda avec nos établissements et associations partenaires. Samedi 12 octobre à Challes-les-Eaux, ce sera l'ouverture de la saison culturelle. Rendez-vous donc à partir de 11h à l'espace Belvarde avec un spectacle gratuit intitulé « Les frangines du guidon » proposé par la compagnie La Baraque à Plumes. L'entrée est libre, alors n'hésitez pas à venir en famille découvrir ce premier rendez-vous de la saison. Et puis ce dimanche, direction le lac de Détrier pour la 4e brocante de la rentrée organisée par Patoun sans famille. Au programme brocante, jeux et animations pour les enfants, restauration sur place et une journée placée sous le signe de la convivialité et de la famille. En participant, vous soutenez également les actions de l'association en faveur des animaux sans famille.
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1: De belles éclaircies pour ce jeudi matin, puis par la suite, le ciel se dégagera, notamment dans le courant de l'après-midi. Les températures retrouvent les normales de saison avec 14 degrés ce matin relevé autour du lac du Bourget, 23 pour les maximales à Chambéry et Aix-les-Bains pour cet après-midi. Voilà pour vos prévisions météo, je vous souhaite une excellente journée à l'écoute du Grand Bain de la vie locale.

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1: Il est l'heure de votre chronique horoscope sur Radio Grand Lac en ce jeudi 10 septembre et nous commençons avec les béliers. Aujourd'hui, misez sur l'efficacité plutôt que sur la précipitation. Une décision simple peut vous faire gagner un temps précieux. Côté cœur, laissez parler vos émotions sans chercher à avoir absolument raison. Les taureaux, une journée idéale pour remettre un peu d'ordre dans vos affaires et vos priorités. En amour, Vénus vous pousse vers davantage de sincérité. Dites ce que vous ressentez sans détour. Les gémeaux, une idée qui vous semblait évidente mérite peut-être d'être regardée sous un autre angle. Côté relation, privilégiez l'écoute. Une conversation pourrait vous surprendre agréablement. Les cancers, vous avez de l'énergie à revendre, mais attention à ne pas la disperser dans tous les sens. En amour, une discussion franche pourrait vous rapprocher de quelqu'un qui compte vraiment. Les lions, votre confiance naturelle fait merveille aujourd'hui, à condition de ne pas vouloir tout contrôler. Une belle complicité pourrait naître ou renaître si vous acceptez de laisser un peu de place à l'autre. Les vierges, c'est votre journée, profitez-en pour tourner une page et repartir sur de nouvelles bases, au travail comme dans votre vie personnelle. Un petit changement d'organisation peut produire de grands effets. Les balances, Mercure vous aide à trouver les bons mots et surtout le bon ton pour faire passer vos messages. En amour, cherchez le compromis plutôt que la perfection, c'est là que se trouve votre équilibre. Les scorpions, Vénus arrive dans votre signe et votre pouvoir de séduction monte d'un cran. Difficile de passer inaperçu, une rencontre ou encore une conversation pourrait prendre une tournure beaucoup plus intense que prévu. Les sagittaires, ralentissez légèrement la cadence et concentrez-vous sur ce qui mérite vraiment votre énergie. Côté cœur, une attirance ou une situation du passé pourrait refaire surface. Les capricornes, vous avez les idées claires pour régler un dossier qui traîne depuis trop longtemps. Allez-y, c'est le moment. En amour, osez dire ce que vous voulez plutôt que d'attendre que l'autre le devine. Les Verseaux, une idée ancienne revient vous titiller, peut-être mérite-t-elle finalement une seconde chance dans vos relations. Gardez votre spontanéité mais évitez de tout analyser. Et on termine avec nos amis les Poissons. Cette journée vous invite à revenir au concret et à ne pas vous perdre dans mille hypothèses. En amour, votre douceur fait mouche. Un geste simple pourrait en dire beaucoup plus qu'un long discours.
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1: Très bon jeudi avec Radio Grand Lac. Merci d'être branché avec nous. On est parti pour notre question du jour de ce jeudi matin et c'est une question de culture générale. Quelle était la spécialité artistique de Camille Claudel ? Réponse A, la littérature. Réponse B, la sculpture. Réponse C, la poésie. Ou réponse D, la peinture. Vous pouvez dès à présent jouer avec nous sur la page Facebook de Radio Grand Lac en message privé en nous envoyant ABC ou D1. Comme d'habitude, la bonne réponse, elle arrivera juste après notre chanson du jour. Mais avant tout cela, place maintenant à votre éphéméride.
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1: En ce jeudi 10 septembre, bonne fête aux Inès ainsi qu'aux Aubert. Votre dicton du jour à la Saint-Inès, travaille sans cesse. Du côté de votre chanson du jour, on remonte le temps. Au mardi 10 septembre 1985, ce jour-là, les Tarzan Boys étaient au sommet des charts français avec leur tube Baltimora. Et c'est pour ça qu'on va se l'écouter ce matin dans le grand bain de la vie locale avant de se retrouver ensemble juste après pour la réponse à notre question du jour.

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1: Le groupe Baltimora avec Tarzan Boy à l'instant dans les souvenirs de l'année 1985 sur Radio Grand Lac. Et on est de retour avec la réponse à notre question du jour de ce jeudi, qui je rappelle est une question de culture générale. Quelle était la spécialité artistique de Camille Claudel ? Réponse A, la littérature. Réponse B, la sculpture. Réponse C, la poésie. Ou réponse D, la peinture. Eh bien, évidemment, la bonne réponse est la réponse B, la sculpture. Et c'est un joli 81%. De bonnes réponses ce matin, un immense bravo à vous toutes et vous tous. Et pour les petites explications, eh bien Camille fut l'élève, la collaboratrice et la compagne passionnée d'Auguste Rodin, dont elle a été muse sur plusieurs œuvres majeures. Elle est connue notamment pour son talent exceptionnel dans la sculpture, mêlant réalisme et expressionnisme. Voilà donc pour votre question du jour, j'espère que vous avez appris de nouvelles choses aujourd'hui. Dans tous les cas, on se retrouvera demain vendredi pour la toute dernière de la semaine. J'ai plus qu'à vous souhaiter un excellent jeudi à notre écoute.
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1: Bonjour à toutes et à tous, vous êtes sur Radio Grand Lac 92.1 FM, le grand bain de la vie locale. Vous écoutez votre émission bimensuelle, vos assurances au quotidien, l'émission qui vous accompagne dans la gestion de vos assurances et la préparation de votre avenir financier. C'est le thème de l'émission d'aujourd'hui. Je suis ravi de vous retrouver pour cette nouvelle saison d'émission consacrée aux assurances. Et comme vous le savez, je vous donne les meilleurs conseils pour prendre les meilleures décisions. Et aujourd'hui, on va parler épargne et on va parler de votre future retraite. Pourquoi j'ai choisi ce sujet aujourd'hui? C'est un sujet qui revient régulièrement dans mon émission sur différents aspects, mais j'ai décidé d'en parler aujourd'hui. Pourquoi? Parce que on voit aujourd'hui une multitude de futurs candidats à l'élection présidentielle arriver avec des programmes pour sauver le système des retraites, des programmes pour améliorer notre pouvoir d'achat. Je dis que c'est tout à fait respectable d'envisager des choses pour notre société, pour notre avenir. Mais je reste aussi partisan des solutions, on va dire individuelles, bien sûr, dans le cas où c'est possible. Parce que aujourd'hui, vous avez bien compris qu'on ne pourra pas compter demain sur complètement, uniquement sur l'État pour financer nos vieux jours. On va devoir compter sur nous-mêmes et je pense que si vous ne changez rien dans votre quotidien d'épargnant, eh bien vous aurez une retraite minimale, vous aurez une retraite qui sera déconnecté du réel pouvoir d'achat nécessaire pour vivre convenablement. Moi, je vous propose aujourd'hui des solutions pour transformer vos impôts en capital, pour, entre guillemets, partiellement vous offrir une liberté financière. Restez avec moi. Aujourd'hui, on va parler de l'épargne retraite. Ce sujet, il est incontournable, parce qu'aujourd'hui, vous savez qu'on est dans un système dit de répartition, c'est-à-dire que les actifs actuels cotisent pour les retraités actuels. Et ben, vous le savez, il y a de moins en moins d'actifs par rapport au nombre de retraités. Et on a bien sûr le nombre de retraités qui augmente. C'est la conséquence du baby-boom, puisqu'aujourd'hui, on parle de papy-boom. Donc, on se retrouve dans la situation où il y a de moins en moins de cotisations avec des pensions de plus en plus importantes à verser. Et c'est tout à fait normal à réindexer par rapport au système de l'augmentation des prix, par rapport à l'inflation. Aujourd'hui, je parle de l'essence notamment, j'ai fait le plein hier, c'est une catastrophique. Alors, je suis pas en train de me plaindre, c'est pas ça. Mais on se rend compte qu'on n'a pas tout à fait la main sur son avenir financier, puisqu'on dépend quand même de beaucoup d'événements géopolitiques, de décisions politiques pures. Ça peut être une réforme des retraites, ça peut être des crises économiques et bon an mal an, si on épargne régulièrement sur des comptes, alors moi je vous parle de l'épargne retraite, mais il n'y a pas que de l'épargne pour préparer sa retraite, bien sûr, il y a d'autres solutions, ça, vous les connaissez, mais si bon an mal an, on n'épargne pas et qu'on ne commence pas à épargner assez tôt, eh ben on va se retrouver dans la situation où on va pas avoir de capital disponible à la retraite, on pourra pas réaliser ses projets de voyage, éventuellement des projets de donation, d'agrandissement de sa résidence principale, de revenus complémentaires, puisque le taux de remplacement des retraites, c'est-à-dire le taux de remplacement de votre dernier revenu par rapport au montant de la retraite, ça va pas aller en s'améliorant non plus. Donc aujourd'hui, il faut pouvoir épargner, si c'est possible, bien sûr, pour capitaliser pour sa propre retraite. C'est ce qu'on appelle le système de retraite par capitalisation qui est déjà existant en France. Hein. On parlait aux infos de l'épargne salariale, de l'épargne retraite. D'ailleurs, a priori, notre gouvernement s'attaquerait, je dis bien s'attaquerait parce que c'est du conditionnel, et il y a des choses qui ont fuité, puis après ils sont revenus dessus, s'attaquerait à l'épargne retraite qui était plutôt, on va dire, sanctuarisée depuis une quinzaine d'années. Aujourd'hui, l'État cherche des sous, ça c'est clair, et il va en prendre là où il y en a. Aujourd'hui, sur le système de retraite par capitalisation, c'est plutôt des règles, vous l'avez bien compris, de fiscalité qui vont s'appliquer. La fiscalité, elle est de plus en plus oppressante sur l'épargne, sur notre épargne quotidienne. Et l'épargne retraite, a priori, ne va pas échapper à ce système. Mais quoi qu'il en soit, aujourd'hui, on peut préparer sa retraite de manière intelligente et de manière contrôlée, puisque je vais vous expliquer, on peut le faire à son rythme. Mais voilà, l'alternative aujourd'hui, c'est la capitalisation. Chaque personne va cotiser pour sa propre retraite via l'épargne individuelle. Et c'est vrai qu'à l'étranger, il y a des modèles qui varient. L'Allemagne, la Suède, il y a beaucoup de systèmes mixtes ou multipiliers. Le Royaume-Uni, il y a vraiment un filet de sécurité, comme aux USA d'ailleurs, un filet de sécurité qui est pas très élevé et le reste, c'est de la capitalisation. Je pense notamment, j'ai un de mes meilleurs clients, il nous écoute peut-être d'ailleurs, qui a fait une carrière dans la finance à Londres, qui est retraité aujourd'hui. S'il n'avait pas eu ses bonus à l'époque et son épargne retraite, aujourd'hui, il vit pas vraiment de sa retraite par répartition, il vit plus par sa retraite avec le mode de capitalisation. Et cette question, aujourd'hui, revient dans le débat, capitalisation ou pas, obligatoire ou pas. En attendant des choix politiques et financiers importants, il faut se mettre à la page sur ces sujets et anticiper dès aujourd'hui les futurs besoins de demain. Ces besoins, je vous les rappelle, c'est déjà la baisse du pouvoir d'achat qui est liée au remplacement de votre revenu par une pension de retraite qui est forcément moins élevée que les revenus que vous avez pu avoir sur les 25 meilleures années pour les travailleurs non salariés et les salariés, ou les 6 derniers mois de mémoire pour la plupart des fonctionnaires aujourd'hui. Donc à la retraite, quel que soit l'âge auquel vous partez, vous avez un gap, un trou entre votre dernier revenu et votre pension de retraite. Et justement, c'est à la retraite qu'on a envie de profiter. On veut peut-être faire des travaux chez soi, on veut peut-être acheter un camping-car pour voyager, on veut peut-être voyager sans prendre un camping-car, mais on a envie de visiter, d'aller voir sa famille, de partir, de réaliser des projets qu'on n'a pas pu faire forcément pendant sa vie active. Ben pour ça, faut des sous. Pour ça, faut des moyens. Et aujourd'hui, si vous épargnez régulièrement dès le plus jeune âge, on va dire, sur des systèmes de retraite par capitalisation, vous pourrez atténuer cette baisse de pouvoir d'achat. Et il n'est jamais trop tard pour commencer. On va parler ensemble des quelques règles d'or de la préparation de la retraite. Moi, je dis qu'il n'est jamais trop tard pour commencer. On peut commencer à épargner. Épargner, bien sûr, faut avoir les moyens. Ça, c'est évident. Je dis qu'à partir du moment où vous pouvez épargner 30, 40, 50 euros, on peut déjà, mine de rien, sur 15 ans, 20 ans, 30 ans, se constituer un capital s'il est bien placé. Mais d'expérience à l'agence, entre les rendez-vous de mon associé, de mon équipe et des miens, je constate qu'aujourd'hui, le sujet, il est abordé avec des clients, nos prospects, de plus en plus précocement. Avant, on avait plutôt des personnes qui s'intéressaient à la préparation de la retraite à 50, 55 ans. Je constatais ça quand j'étais effectivement en banque. Vous savez, mon parcours, j'ai fait de la gestion de patrimoine pendant de nombreuses années, donc j'étais confronté forcément à ce type de problématiques. Aujourd'hui, en tant qu'agent général, j'ai toujours cette casquette de gestionnaire d'épargne, donc c'est des sujets qui me tiennent toujours à cœur, et qu'on maîtrise plutôt bien à l'agence. Et donc, on constate aujourd'hui que les personnes sensibles au sujet de la retraite le sont de plus en plus jeunes. Et aujourd'hui, on n'est pas étonné d'avoir en rendez-vous nos clients ou des prospects qui sont à la recherche de solutions dès l'âge de 35 ans. Ça fait 20 ans que je suis dans les services financiers et je vous dis, je constate vraiment une prise de conscience aujourd'hui de plus en plus tôt. On peut penser que quand on est jeune, vous connaissez la fable de La Fontaine, la cigale et la fourmi, vous en avez un qui dépense et un autre qui prévoit les mauvais jours, quand la bise arrive et qu'il fait froid, il faut des réserves. C'est un peu ça l'idée de la préparation de la retraite. Et bien maintenant, on a des personnes de plus en plus jeunes qui sont sensibilisées à la nécessité de commencer à épargner tôt. Et n'en déplaise à nos chers politiciens, il y a une vraie prise de conscience aujourd'hui des gens, et c'est un peu anxiogène aussi quand même. Hein. On se dit, on a travaillé toute sa vie, on va pas avoir grand chose. Donc moi je suis là pour vous aider à trouver des solutions, à vous expliquer comment ça fonctionne. Et bien sûr, si vous le souhaitez, on peut avoir des rendez-vous à notre agence, avenue Jean Jaurès à Chambéry. On peut se déplacer également, mon équipe ou moi-même ou mon associé chez vous directement, si vous avez besoin d'un rendez-vous sur Aix, par exemple, on peut venir et on a des outils pour vous faire des projections financières en fonction de vos besoins. Je vous disais, on peut commencer à épargner à partir de 35 ans. Ça, c'est un constat qu'on fait. 40 ans, ça peut être aussi une bonne idée. Pourquoi ? Parce qu'à 40 ans, on a déjà une meilleure vision de sa carrière, ce qui n'est pas toujours le cas à 30 ou 35 ans. On change de boulot, on n'est pas sûr de pouvoir rester, on veut peut-être déménager. La préparation de la retraite, elle passe quand même, on a remarqué ça, avec une certaine stabilité personnelle. Une situation professionnelle qui commence à se stabiliser, des en cours de crédit qui sont figés dans le temps. On sait qu'on a emprunté pour sa résidence principale sur 20 ans, sur 25 ans, et on a pour cette durée de remboursement une charge fixe de 850 euros par mois ou 1200, ça dépend de ce que vous avez emprunté. À partir du moment où on a des charges qui sont bien définies, un revenu qui est plutôt stable, on sait à peu près, on peut vous aider, hein, je peux vous aider à faire l'exercice, mais on sait à peu près combien on peut dégager d'épargne pour tout projet, hein, l'étude de ses enfants, leur préparation ou tout simplement la retraite. Le taux d'épargne aujourd'hui, j'aime bien le rappeler dans cette émission, le taux d'épargne des Français aujourd'hui, il est proche de 18%. C'est-à-dire qu'en moyenne, alors bien sûr c'est le problème des moyennes, on a tendance à tout lisser, mais le chiffre il est quand même là. Vous avez les Français qui épargnent pratiquement 20% de leurs revenus disponibles. C'est quand même énorme. Et bien sûr, il y a des tas de solutions pour épargner aujourd'hui. Et je vais vous en présenter notamment la principale, le plan d'épargne retraite, le fameux PER, qui est l'outil principal financier pour préparer sa retraite. Il n'y a pas que celui-là. On ne peut pas énumérer tous les dispositifs. Mais c'est le principal aujourd'hui qui est retenu pour la retraite. Je vous invite régulièrement à écouter mes émissions. Et donc, soit en direct, soit en podcast. Et 3-4 fois par an, on fait des émissions qui sont vraiment dédié à la gestion de patrimoine avec un groupe de professionnels qui sont devenus d'ailleurs des personnes très proches, parce qu'on est beaucoup en relation par rapport au travail et aux problématiques de nos clients. Donc ça crée des liens aussi. C'est le team expert patrimoine que j'ai fondé avec Olivier Andrès, qui est courtier en prêt sur vous financer, chez vous, financer.com à Chambéry, et Joris Servet, qui est gestionnaire patrimoine sur Chambéry et Aix-les-Bains et le secteur. Et on régulièrement fait des émissions, ça s'appelle team expert patrimoine, où on va vous expliquer comment se constituer un patrimoine, comment l'acquérir, comment le financer et comment l'assurer. Aujourd'hui, on parle de retraite, mais la retraite se met plus largement dans le cadre d'une gestion de patrimoine plus globale. Et c'est en combinant, c'est pour ça que je vous disais via cette émission et l'émission Team Expert Patrimoine, qu'il n'y a pas qu'une seule solution pour préparer sa retraite. Si vous écoutez un jour cette émission différente, vous pourrez vous en rendre compte. Là, aujourd'hui, je fais vraiment un focus sur l'épargne retraite, mais bien sûr, il y a d'autres solutions. Dans cette émission annexe Team Expert Patrimoine, on combine les différents dispositifs. C'est des émissions qui sont un petit peu plus techniques, mais on a des très très bons retours de nos clients à l'agence, de nos partenaires, parce que on essaie de parler simplement des choses et on est là pour orchestrer les différents outils qui existent et pour vous développer un patrimoine. On vous donne vraiment, je pense, des conseils qui sont pertinents. Et encore une fois, on peut pas dans une émission de 30-35 minutes tout résumer, mais en tout cas aujourd'hui on parle exclusivement de l'épargne retraite et du fameux PER. Pour prendre conscience de votre futur revenu à la retraite, je vous invite à aller sur un site qui s'appelle info-retraite.fr. Et là, vous allez retrouver toute votre carrière, en fait. Tous les endroits où vous avez travaillé. D'ailleurs, vous pourrez noter parfois qu'il y a des erreurs. Moi, j'ai eu le cas à titre personnel, une période de 6 mois pendant laquelle je suis passé en dessous des radars. Bah, 6 mois, ça représente quand même 2 trimestres de cotisation. J'ai réussi quand même, via l'observation de mon relevé de carrière, à corriger le tir. Moi, j'adore mon boulot, mais si je peux partir 6 mois avant à la retraite, quand j'aurai tous mes trimestres, je vais pas cracher dessus non plus. Donc déjà, le site info-retraite.fr, vous regardez votre carrière, vous vérifiez. Comme ça vous permettra d'avoir une estimation, en tout cas une pension de retraite calculée au plus juste. De mémoire, il y a pratiquement 80% des pensions de retraite qui sont fausses aujourd'hui. J'avais fait une émission avec Émilie Jouan, qui est spécialisée dans le calcul de la retraite. C'est Silva Retraite, son entreprise de mémoire. C'était une émission très très intéressante, parce que finalement on se rend compte qu'avec une majorité d'erreurs dans les calculs des pensions, juste en regardant son relevé de carrière, on va pouvoir augmenter sa pension, et ça c'est pas négligeable. Bon, une fois que vous êtes sur le site Info Retraite, il y a un onglet Mon épargne retraite, et là vous avez tous les dispositifs dits d'épargne retraite. Alors, il n'y a pas les assurances vie classiques, c'est pas considéré comme une épargne retraite, même si ça peut servir à ça. Dans l'épargne retraite, on va retrouver l'épargne en entreprise, type le article 83, c'est-à-dire que c'est votre employeur qui cotise sans que vous en rendiez vraiment compte, et vous aussi, et vous avez un plan de retraite. Vous avez les dispositifs de plan d'épargne retraite actuel, mais vous avez aussi les anciens type préfonds, PERP, toute cette catégorie d'épargne retraite. Il y en avait beaucoup avant des solutions de retraite. Maintenant, ça a été depuis 2019, la loi Pacte, on appelle ça un PER, hein, tout simplement. Il y a possibilité de transférer son épargne retraite passée sur des nouveaux dispositifs. Je vous expliquerai un petit peu plus tard dans l'émission comment on peut faire et quel est l'intérêt. Mais aujourd'hui, vous pouvez avoir un panorama de votre carrière sur ce site, et vous pouvez avoir un panorama de votre épargne retraite. Eh bien, moi, à titre personnel, encore une fois, en allant sur ce site, la première fois que j'ai découvert ça, bon, déjà, j'ai pris peur en regardant les projections d'épargne retraite qui m'étaient destinées, mais j'ai pu trouver en fait des placements qu'on m'avait ouverts dans mes différents précédents emplois, et je me suis dit, tiens, je savais pas que j'avais, je crois que j'en ai 5. J'ai 5 contrats d'épargne retraite, je savais même pas que j'avais ça. Et ben, mine de rien, ça représente quand même pas mal de petites sommes. Mon associé Johan, qui nous écoute peut-être, a fait l'exercice quand il m'a rejoint il y a 2 mois. Et bien, lui, il avait pratiquement 20 000 euros. Il ne savait même pas sur des comptes d'épargne retraite. Eh bien, on va trouver des solutions et on va pouvoir les récupérer. Dernier conseil avant la pause, on va rentrer après vraiment dans les détails du PER. Surtout, ne surestimez pas votre pension de retraite. Faites une estimation retraite sur info-retraite.fr. C'est un site au début qui était plutôt informatif. Là, ils l'ont amélioré. C'est un site qui est devenu plutôt prédictif, et c'est quand même assez proche de la réalité. N'hésitez pas à aller sur ce site. C'est le préalable à tout rendez-vous que nous, on peut faire dans notre agence pour vous donner des solutions. Déjà, on regarde qu'est-ce que vous aurez. On regarde ensuite qu'est-ce que vous voulez. Et après, on vous propose des solutions pour que demain ressemble à ce que vous avez décidé aujourd'hui avec nous. On se retrouvera après la pause pour parler du plan d'épargne retraite.

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3: On se retrouve à nouveau pour cette deuxième partie d'émission consacrée aujourd'hui au plan d'épargne retraite. Mon émission s'appelle Vos assurances au quotidien. C'est une émission qui se déroule deux fois par mois, le jeudi à 11h et en direct, comme toutes les émissions de Radio Grand Lac d'ailleurs. Et je vous retrouve aujourd'hui pour parler plus spécialement d'un dispositif qui s'appelle le plan d'épargne retraite. Et je vous donne les meilleurs conseils pour comprendre cette solution d'épargne retraite et l'utiliser et en tirer tous les avantages possibles. On entend parler beaucoup de sigles PER. Concrètement, qu'est-ce que ça veut dire? C'est un plan d'épargne retraite. Avant la loi Pacte de 2019, on parlait de PERP, plan d'épargne retraite populaire. On parlait de contrat retraite dit loi Madelin pour les travailleurs non salariés. On parlait du préfonds retraite. Pas forcément positivement d'ailleurs, parce qu'il y a eu un scandale financier autour de la gestion de ce plan d'épargne retraite, mais le préfonds, voilà, qui était plutôt destiné aux fonctionnaires de notre pays. Imaginez tout simplement le PER, qu'est-ce que c'est? Le PER, c'est une tirelire magique, et vous allez la remplir durant toute votre carrière. Cette tirelire, elle a des avantages qui sont pas négligeables. Le premier avantage, c'est qu'à chaque fois, et ça c'est vraiment l'argument numéro un, à chaque fois que vous mettez 100 euros, par exemple, dans cette tirelire, l'État vous fait une remise immédiate sur vos impôts. Si par exemple vous êtes imposé à 11%, eh bien chaque versement que vous faites, par exemple à hauteur de 100 euros, j'ai pris 100 parce que c'est un chiffre rond, eh bien vous allez diminuer votre revenu imposable de 100. Et donc si votre taux d'imposition est à 11, votre taux marginal, mais vous réalisez une économie d'impôt de 11%. Alors, en allant vraiment dans les raccourcis les plus simplistes qui puissent exister, j'allais vous dire que déjà, si vous mettez 100 et que vous récupérez 11 en impôt, c'est comme si vous aviez une augmentation de votre placement de 11%. Voilà, c'est un peu comme ça que le voient la plupart de nos clients. C'est vraiment l'avantage numéro un. Si vous êtes imposé sur une tranche plus importante, par exemple à 30, tant mieux pour vous. Ben votre effort réel, il est de 100 moins 30, donc il est réellement que de 70. Mais c'est bien 100 euros qui vont travailler pour vous, ou 100 euros moins 11% de 100 euros. C'est le seul placement aujourd'hui où l'État va vous aider à épargner. Profitez-en, parce que dans le contexte actuel, je ne sais pas combien de temps ça va durer. Aujourd'hui, il y a des recherches de la part de notre gouvernement, et des gouvernements successifs d'ailleurs, hein, recherche d'économie. J'espère que ça va durer, parce que ça marche très très bien. Il y a un engouement pour le PER depuis quelques années, qui est extraordinaire. Dès lors que il y a des dispositifs qui sont clairs, simples et qui vous donnent aussi un avantage, une carotte, on va dire, eh bien, c'est des dispositifs qui sont marquants, ça, pour l'épargnant. C'est vraiment un marqueur important dans le paysage financier. Le PER, à chaque fois que j'investis dans un PER, vous pouvez choisir ou pas de déduire vos versements, mais si vous choisissez de déduire les versements de votre revenu imposable, ben c'est gagnant pour vous, et votre épargne, elle, votre argent, il va faire des petits. C'est-à-dire que, je reviens sur l'exemple de cette tirelire, à chaque fois que vous mettez de l'argent dans la tirelire, votre argent n'est pas juste stocké, il est investi. Alors on appelle ça, dans le plan d'épargne retraite, pareil, ça a été préconisé par l'État, c'est mis en place opérationnellement parlant par les assureurs, on appelle ça de la gestion pilotée sur l'épargne retraite. Qu'est-ce que c'est? C'est aujourd'hui, vous savez que si vous voulez avoir de la performance, il faut prendre un minimum de risque sur le capital. Attention, encore une fois, tout ce que je peux dire dans cette émission, ou les précédentes ou les futures, n'est pas un conseil financier personnalisé. Ce que je dis, c'est vraiment des généralités, il faut regarder vraiment au cas par cas. Mais aujourd'hui, si vous cherchez de la performance, autre que le fonds euro, qui est autour plus ou moins de 2%, enfin actuellement en tout cas, il faut aller chercher de la performance sur les marchés financiers. Marché actions, obligations, marché monétaire, etc. Il y a des tas de solutions, même l'immobilier, puisqu'on peut avoir de l'immobilier aujourd'hui dans des supports d'épargne. La gestion pilotée, c'est quoi? Plus votre retraite est loin, plus l'âge de départ en retraite est loin par rapport à la date de souscription du placement, bah plus on va aller chercher de la performance, puisque la durée va écraser finalement le risque. C'est un vieil adage de la finance, la durée écrase le risque, je l'aime bien, et il est facilement compréhensible. Et puis, plus on va se rapprocher du moment où vous serez susceptible de récupérer cet argent à la retraite, il y a une automatiquement, c'est piloté, c'est le pilotage automatique de votre retraite, c'est un mode de gestion qui est plutôt sympa, eh bien, il y aura de moins en moins de risques dans le placement, mais il y aura de plus en plus de fonds en euros, donc de capital garanti. Voilà, ça c'est ce qu'on appelle de la gestion pilotée, elle est commune à la plupart des contrats d'assurance retraite aujourd'hui. Bien entendu, si vous voulez faire autrement et si vous voulez faire de la gestion dite libre parce que vous avez des connaissances spécifiques, eh bien ça, c'est tout à fait possible. Donc cet argent, vous n'avez rien à faire, c'est des experts qui pilotent pour vous. L'épargne retraite, on appelle ça souvent de l'épargne tunnel. C'est-à-dire que j'épargne aujourd'hui, je suis dans le tunnel de la vie active, et à la fin du tunnel, il y a une retraite, voilà, avec une pension de retraite plus ou moins importante, ça on en parlait tout à l'heure, mais ça va être un coffre-fort, hein, ce tunnel, il est fermé, hein. On peut pas retirer l'argent comme on veut sur un livret ou une pure assurance vie. Donc c'est un coffre-fort avec des issues de secours, malgré tout. On vous dit souvent que l'argent il est bloqué dans l'épargne retraite, c'est vrai, parce que le but c'est de garantir un capital à la fin. Donc si on veut garantir un capital à la fin, il faut limiter les possibilités de sortie. Voilà. Mais il y a des clés d'urgence. Aujourd'hui, vous achetez une résidence principale, si vous avez fait des versements volontaires, vous pouvez casser la tirelire. Un accident de la vie très grave, avec une invalidité très prononcée, c'est possible. La tirelire, elle s'ouvre aussi avec ces dispositifs-là. Il y a de plus en plus de cas qui sont... Alors après, il faut pas non plus rajouter des cas de déblocage exceptionnels à chaque fois, parce que finalement, ça va perdre de son intérêt. Mais on sait qu'on place de l'argent et c'est fait pour être utilisé sous forme de capital ou de rente, plus ou moins imposé en fonction de ce que vous avez choisi de déduire ou pas déduire d'ailleurs. Mais c'est une épargne dite tunnel. Il y a des issues de secours sur les côtés. Ces issues de secours, je vous disais, il y a l'invalidité grave, il y a aussi la mauvaise fortune si vous êtes chef d'entreprise. Vous avez également la fin des droits, la fin de versement d'allocation chômage. Je me souviens, quand j'ai commencé à parler de ce type d'outils financiers auprès de mes clients, c'était il y a longtemps, ça s'appelait pas le PER, ça s'appelait le PERP, Plan d'épargne retraite populaire. Il y avait quasiment pas de cas de déblocage, les possibilités de sortie c'était uniquement de la rente viagère, c'est-à-dire que si vous vivez longtemps, la rente est versée longtemps, si vous vivez pas longtemps, c'est les autres assurés du système qui en profitaient. C'était pas très sexy au niveau épargne. Et depuis, et ça c'est un vrai plus, qu'il y a des cas de déblocage, des portes de sortie qui ont été proposées. Le PER, il a vraiment explosé en termes de souscription. On atteint des nombres d'ouvertures et de versements sur l'épargne retraite qui sont records. Donc en résumé, le PER, c'est un contrat où vous mettez de l'argent de côté pour plus tard, en payant moins d'impôts tout de suite, avec la liberté de pouvoir récupérer le jour où vous arrêtez de travailler et éventuellement avant s'il y a des cas de déblocage spécifiques. Les trois points clés à retenir aujourd'hui. Vous dépensez moins d'impôts aujourd'hui pour épargner plus. Vous laissez aussi des professionnels gérer le risque à votre place. C'est ce que je vous expliquais en vous parlant de la gestion pilotée. Vous récupérez soit un capital, soit une rente, ou un mix des deux d'ailleurs, au moment de votre départ. Voilà, ça c'est les modalités, les points clés à retenir. Sur les modalités de sortie, c'est un peu ça qui bloquait à l'époque les épargnants pour aller vers ce type de solution, c'était les modalités de sortie. Aujourd'hui, quand le fisc vous donne possibilité d'avoir un avantage fiscal à l'entrée, il y a souvent, sauf cas de déblocage exceptionnel, je vous disais, un inconvénient à la sortie. Donc le PER, clairement, si vous n'êtes pas imposable, c'est pas la solution pour vous. Si vous êtes indépendant et que donc vous pouvez être restaurateur, profession libérale, avocat, artisan, commerçant, vous pouvez utiliser le versement, le paiement des primes par votre structure économique, par votre entreprise, et c'est considéré comme une charge déductible. Donc si vous versez personnellement, c'est votre feuille d'impôt qui est impactée. Si vous n'êtes pas imposable, il n'y aura pas d'effet. Ça ne sert à rien d'ouvrir un PER, vaut mieux mettre sur une assurance vie. Ça, c'est mon avis. Si vous êtes imposable, et que vous versez personnellement, ben là, c'est un intérêt parce qu'il y a une réduction d'impôt à la clé, en plus d'avoir fait l'acte d'épargner. Et si vous êtes indépendant, même peu imposable, c'est pas là la question, c'est que vous allez utiliser le versement des primes comme une charge déductible de votre résultat. Donc c'est gagnant aussi. Voilà. Maintenant, si vous avez opté pour des déductions à l'entrée, la sortie en capital, ce qui est possible quand on part à la retraite, elle est imposée. C'est-à-dire que si vous décidez de récupérer votre argent pour votre capital, hein, non pas sous forme de rente, mais de capital, vous avez une fiscalité. Ça veut dire que quand vous avez versé sur votre épargne retraite, votre plan d'épargne retraite, vous avez versé du capital, et ce capital, il a généré des intérêts. Si vous arrivez à la retraite et que vous allez voir votre conseiller financier et vous lui dites « Moi, je veux retirer tout ou partie de mon capital. » Eh bien, la partie de capital, elle est réintégrée à votre revenu imposable et les intérêts, eux, ben, seront soumis à la flat tax, donc à l'imposition à 31,4 aujourd'hui. Donc les produits financiers seront imposés aussi. Donc vous avez une double peine, réintégration du capital dans le revenu imposable et imposition des intérêts comme tout placement financier. C'est un peu l'inconvénient du retrait en capital, c'est qu'il y a une fiscalité qui est lourde. Un compromis qu'on peut trouver, c'est le retrait fractionné. C'est-à-dire que souvent, mes clients, quand ils partent à la retraite, ils ont peur immédiatement de la baisse de revenus, donc ils veulent retirer leur PER tout de suite. Or, si vous partez à la retraite en milieu d'année et que c'est, on va dire, ou en fin d'année, et que c'est le moment où vous avez dans votre carrière, en général, les plus gros revenus, ça sert à rien d'être imposé sur des revenus professionnels la même année et rajouter une imposition supplémentaire avec le même niveau de revenu parce que vous aurez fait un rachat sur votre plan d'épargne retraite. Il vaut mieux attendre l'année fiscale d'après, c'est-à-dire une année où vous aurez moins de revenus pour générer finalement plus de revenus avec le retrait sur le PER que d'aller retirer la même année avec les revenus du travail à 100%, un petit bout de pension de retraite en fonction du moment où vous prenez votre retraite dans l'année et aller rajouter 20, 30 000, 40 000 euros d'imposition, enfin de base taxable supplémentaire. Voilà, ça je vous le déconseille. Le bon compromis, ça peut être le capital fractionné. Les assureurs, ils jouent le jeu aussi maintenant. Il y a de plus en plus de possibilités de retirer le capital. Par exemple, vous pouvez retirer 10% de votre capital chaque année pendant 10 ans. Pourquoi pas? L'avantage, c'est que vous lissez finalement votre impôt sur le revenu. C'est une stratégie qui peut être intelligente en 2026, par exemple, pour si vous partez à la retraite, pour donner un petit peu au fisc d'impôt. C'est tout à fait normal. On en a besoin, le pays en a besoin. Mais en même temps, vous pouvez profiter de votre argent au fur et à mesure de de l'évolution de vos besoins. Par exemple, j'ai un client, moi qui est propriétaire d'un appartement, dans leur copro, il vient d'être à la retraite, dans leur copropriété, ils ont voté donc des travaux d'isolation. Malgré les aides nombreuses et utiles, il y a une quote-part, un reste à charge pour chaque copropriétaire. Eh bien, la copropriété a fait un prêt et lui va devoir honorer 5 années de remboursement de travaux. Eh bien, en fait, on a mis en place des retraits en capital fractionnés le temps de ces travaux, parce qu'il n'avait pas forcément besoin de récupérer absolument tout. La sortie qui était la sortie principale il y a encore quelques années, c'était ce qu'on appelait la rente viagère. La rente viagère, c'est l'assureur qui vous verse un montant fixe tous les mois jusqu'à votre dernier souffle. Ça a un avantage, surtout qu'on a l'espérance de vie qui rallonge. C'est un avantage indéniable parce que c'est une sérénité absolue. Peu importe que vous viviez jusqu'à 105 ans, vous avez le chèque qui va tomber tous les trimestres. En général, c'est tous les trimestres. Mais l'inconvénient, c'est qu'une fois lancé, on ne peut plus récupérer le capital. Et si vous disparaissez tôt, entre guillemets, sans option de réversion, l'argent reste chez l'assureur. Moi, je conseille à mes clients d'avoir ce qu'on appelle les annuités garanties. Alors, bien entendu, c'est comme quand vous achetez une voiture, hein. Plus vous prenez d'options, plus ça coûte cher. Bah là, plus vous prenez d'options sur le contrat, plus les frais d'arrérage, c'est-à-dire de versement de la rente, sont élevés. Ils restent quand même modestes, hein, eu égard au montant que vous percevrez. Les annuités garanties, ça me paraît quand même pas mal parce que finalement, moyennant un petit peu de frais de gestion supplémentaires, si vous avez décidé d'avoir une rente avec des annuités garanties pendant 10 ans et que vous vivez 7 ans, eh bien l'assureur, il a pris l'engagement avec vous de continuer à verser cette rente jusqu'au bout des 10 ans. ce qui est quand même plutôt bien. Ce qui est bien aussi, c'est quand il y a des différences d'âge entre des personnes dans un couple, il y en a un qui a peut-être travaille encore. Il y a des possibilités aussi d'avoir des bouts de pension de réversion, et l'addition de tout ça fait que souvent par rapport à l'âge d'entrée dans la vie active, on va pas avoir les mêmes revenus, on va pas avoir les mêmes âges de départ en retraite. Suivant le régime dans lequel on est, on peut partir très tôt à la retraite avec peu, ou si vous voulez partir avec le taux plein, faut travailler un petit peu plus longtemps. Je pense que les annuités garanties, ça peut permettre aussi, non pas de penser qu'à soi pour sa retraite, mais de se dire que finalement, sa retraite, on peut en faire profiter, en tout cas sa retraite par capitalisation, on peut en faire profiter également une autre personne. Mais l'inconvénient, encore une fois, de la rente, c'est qu'une fois qu'elle est lancée, en fait, vous avez fait un chèque à l'assureur, vous lui avez dit « tu peux garder le capital » et l'assureur vous dit « ok, je garde le capital, mais moi dans le deal, dans l'accord qu'on a, dans les conditions particulières du contrat et dans les conditions générales, je vais m'engager, moi en tant qu'assureur, à verser une rente pendant une durée de 5, 10 ans, 15 ans, c'est en général les options qui sont proposées pour les annuités garanties, ou bien à vie, avec réversion ou pas de la pension de cette pension financière. C'est plutôt sympa, c'est plutôt rassurant. Aujourd'hui, ce qu'il faut penser aussi, c'est à l'allongement de la durée de la vie, et surtout ce qu'on appelle, je crois qu'on parle même maintenant de quatrième, cinquième âge, c'est la dépendance. C'est-à-dire que vous pouvez tout à fait dire je vois plus loin que l'épargne retraite. Je vois plus loin que l'épargne retraite dans le sens où je vais préparer, mettre au point une épargne dépendance. Voilà. C'est-à-dire que si vous avez un niveau de retraite correct, pourquoi attendre, pourquoi mettre en place tout de suite la distribution du capital ou de la rente? Vous pouvez tout à fait envisager de déclencher cette rente au moment où vous ou votre conjoint, malheureusement, si vous êtes dépendant, il y a des besoins qui sont à nouveau importants pour faire face à cette situation de dépendance. C'est-à-dire que aujourd'hui, vous pourrez déclencher la rente, par exemple, à 65 ans, à 67 ans, à 68 ans. Il y a une liquidation du plan d'épargne retraite aujourd'hui qui est imposée. Pour le moment, c'est 70 ans. Mais je pense qu'à l'avenir, ça va changer. Ça va changer puisqu'il y a l'allongement de la durée de la vie. Et aujourd'hui, ce qui préoccupe aussi, à juste titre, nos gouvernants, c'est la retraite, mais c'est aussi la dépendance, parce que ça, c'est une sacrée épine dans le pied du système de sécurité sociale. Pour conclure cette émission, je vais vous parler des trois grandes nouveautés fiscales de 2026 pour le PER. C'est un petit peu technique, je suis désolé, mais il y a certainement des auditeurs qui se sentiront concernés. Il y a un super report des plafonds, c'est-à-dire que jusqu'à présent on pouvait rattraper les plafonds de déduction non utilisés sur les trois dernières années. Regardez votre feuille d'impôt, à la fin il y a toujours un tableau avec l'année en cours et les trois dernières années, et on pouvait aller chercher les disponibles de déduction d'épargne retraite qu'on n'avait pas utilisé. Ça c'est une nouveauté maintenant, dès 2026 ce délai il est étendu à 5 ans. Pourquoi c'est important? Parce que les épargnants qui ont eu des revenus réguliers ou qui n'ont pas ouvert de PER assez tôt pour faire entre guillemets un gros coût fiscal en versant une somme importante, et bien maintenant ils vont pouvoir rattraper les 5 années de plafond cumulé. Autre nouveauté, alors c'est pas forcément hyper positif, c'est la fin de la niche fiscale après 70 ans. C'est vraiment le tournant de la loi de finances de 2026. Les versements sur un PER, ils restent autorisés après 70 ans, par contre ils sont plus déductibles du revenu. Et oui, on avait des possibilités même après 70 ans de continuer à cotiser pour sa retraite alors qu'on était à la retraite. C'était un petit peu paradoxal, et je pense que voilà, c'était une déviation, mais plutôt une déviance du système. Pourquoi favoriser un système pour préparer la retraite alors qu'on est à la retraite? Là pour le coup il y avait peut-être un abus fiscal, et personnellement je trouve que c'est plutôt une bonne idée. Et encore une nouveauté, mais pas forcément une bonne nouveauté, c'est la hausse des prélèvements sociaux. Les taux de prélèvements sociaux sur les gains, les plus-values, vous savez que ça a changé au 1er janvier 2026, c'est passé de 17,2 à 18,6. Donc la fameuse flat tax de 30% qui combinait donc 12,8 plus 17,2, ça fait 30%. Ça a été changé par la loi de finances en 2026. Donc tous les revenus des placements financiers et les plus-values sont taxées à désormais 31,4. Et le PER n'a pas échappé à cette modification. L'assurance vie, par contre, elle est restée à 30% pour l'instant, ce qui a créé un petit écart en faveur de l'assurance vie par rapport au PER. Pour conclure cette émission, je vous dirais, n'oubliez pas les différents trous qu'il peut y avoir dans la raquette. Une carrière en pointillé, une mauvaise fortune financière. Tous ces événements-là peuvent vous dissuader d'épargner pour votre retraite. Moi, je vous dirais, commencez à épargner relativement tôt. Et vous pouvez, ça c'est l'avantage de l'épargne retraite, arrêter et reprendre quand vous voulez. Donc ça reste malgré tout, malgré les quatre déblocages parfois un peu compliqués, ça reste malgré tout une solution qui est assez souple. Vous pouvez investir votre capital de différentes manières, plus ou moins risquées, mais en termes de gestion, vous avez, j'en parlais tout à l'heure, la gestion pilotée qui sécurise tout. Et puis, point d'orgue, hein, si jamais vous disparaissez, c'est un produit assurantiel distribué par les compagnies d'assurance vie. Donc rassurez-vous, si vous décédez pendant la phase d'épargne, eh bien vous avez le capital qui est transmis à vos bénéficiaires. Et ça reste un avantage important. Merci de votre écoute sur Radio Grand Lac 92.1, le grand bain de la vie locale. C'était une émission consacrée aujourd'hui à l'épargne retraite. Elle sera disponible sur YouTube dans quelques jours. Vous pourrez la retrouver directement. Prenez soin de vous et de vos proches et pensez à votre avenir financier. À très bientôt.

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1: Bonjour à toutes et à tous, voici l'essentiel de l'actualité en ce jeudi 10 septembre sur Radio Grand Lac. À la une ce matin, policier municipal de Carcassonne exclu du Rassemblement National après la diffusion d'une vidéo contenant des propos racistes, misogynes et des appels à la violence. Les propos ont été enregistrés en novembre dernier par la caméra piéton du brigadier chef qui travaillait alors lors d'une patrouille. L'homme était également membre du service d'ordre du RN. Le parti a annoncé son exclusion immédiate. La mairie de Carcassonne condamne elle aussi des propos jugés inacceptables et annonce des procédures et des sanctions. Le prix des carburants continue lui aussi de grimper. Hier, le gasoil atteignait en moyenne 2,29€ le litre en France, contre 2,27€ quelques jours plus tôt. Le sans-plomb 95 dépassait également un nouveau seuil à 2,12€ en moyenne. Une flambée liée notamment aux tensions au Moyen-Orient et aux perturbations autour du détroit d'Ormuz. Sur le front politique et éducatif, Bruno Le Maire propose d'abaisser l'âge d'entrée en maternelle. L'ancien ministre de l'économie souhaite une scolarisation dès l'âge d'un an, avec notamment un objectif: renforcer très tôt l'apprentissage du vocabulaire et lutter contre les inégalités scolaires. Toujours à Paris, le budget 2027 se prépare dans un contexte tendu. Le Premier ministre Sébastien Lecornu envisage de réduire les indemnités des ministres et de leurs conseillers de cabinet. Une mesure présentée comme un geste d'exemplarité, même si Gabriel Attal reconnaît qu'elle aurait un impact limité sur le déficit et la dette. Et puis dans les Alpes-Maritimes, le musée Renoir de Cagnes-sur-Mer reste fermé après son spectaculaire cambriolage. Quatre tableaux avaient été dérobés mardi, deux ont depuis été retrouvés dans le jardin, mais deux œuvres sont toujours recherchées. Le conservateur évoque un vol extrêmement rapide, réalisé selon lui par des professionnels, et appelle désormais à une réflexion générale sur la sécurité des musées français.
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1: On commence par Chambéry, où la nuit de lundi à mardi a été marquée par de violentes émeutes urbaines. Plusieurs quartiers de Chambéry, mais aussi de Cognat, ont été touchés par des dégradations et des incendies après le décès d'un jeune homme de 27 ans à la suite d'un contrôle routier. Le conducteur avait refusé de s'arrêter à la police avant que son véhicule ne soit finalement immobilisé à Chambéry. Les policiers ont alors découvert l'homme grièvement blessé à la tête. Le jeune homme est décédé mardi après-midi. Une enquête de l'inspection générale de la police nationale est en cours, notamment pour déterminer précisément les circonstances de sa mort. Une autopsie doit notamment permettre d'éclaircir l'origine de la blessure, alors que la possibilité d'un tir a été évoquée, mais qu'aucune munition ne manquait dans les armes des policiers concernés. Dans le même temps, les violences ont provoqué d'importants dégâts. Voitures incendiées, commerces dégradés et centre social du Biolay ravagé par les flammes. La préfecture de Savoie a annoncé un renforcement du dispositif de sécurité, tandis que les élus appellent au calme et à ne pas tirer de conclusions avant la fin des investigations. Autre fait divers en Savoie, un incendie spectaculaire mardi après-midi à Bassens. Le feu s'est déclaré sur les terrasses d'un immeuble de 4 étages rue de la Martinière avant de se propager rapidement vers la toiture et les appartements. Une soixantaine de pompiers ont été mobilisés et plusieurs habitants ont dû être évacués, ainsi qu'une crèche qui accueillait 13 enfants. Le bilan fait état de plusieurs personnes prises en charge après avoir inhalé des fumées, notamment une maman et son enfant, ainsi que deux membres des forces de l'ordre. Un pompier a également été hospitalisé après avoir été brûlé pendant l'intervention. Une dizaine de sinistrés doivent être temporairement relogés alors que des solutions sont recherchées, notamment pour les familles dont les enfants fréquentaient la crèche évacuée. Côté tourisme, le bilan de l'été est plutôt stable autour de Chambéry et dans les Vosges. Les professionnels annoncent une fréquentation proche de celle de l'an dernier, avec près de 83% de remplissage en août. Le passage du Tour de France à Chambéry en juillet a notamment dopé la fréquentation touristique, tandis que les fortes chaleurs ont poussé davantage de visiteurs vers les Vosges et les secteurs de montagne. À noter également pour les voyageurs, la ligne ferroviaire entre Chambéry et Modane sera interrompue à partir de demain, vendredi. Cette fermeture doit durer jusqu'au 9 octobre et permettre d'avancer sur le chantier de l'interconnexion ferroviaire de Saint-Jean-de-Maurienne, un maillon important du projet Lyon-Turin. Les travaux vont notamment permettre de raccorder une nouvelle plateforme ferroviaire aux voies existantes. On passe maintenant à notre agenda avec nos établissements et associations partenaires. Samedi 12 octobre à Challes-les-Eaux, ce sera l'ouverture de la saison culturelle. Rendez-vous donc à partir de 11h à l'espace Belvarde avec un spectacle gratuit intitulé « Les frangines du guidon » proposé par la compagnie La Baraque à Plumes. L'entrée est libre, alors n'hésitez pas à venir en famille découvrir ce premier rendez-vous de la saison. Et puis ce dimanche, direction le lac de Détrier pour la 4e brocante de la rentrée organisée par Patoun sans famille. Au programme brocante, jeux et animations pour les enfants, restauration sur place et une journée placée sous le signe de la convivialité et de la famille. En participant, vous soutenez également les actions de l'association en faveur des animaux sans famille.
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1: De belles éclaircies pour ce jeudi matin, puis par la suite, le ciel se dégagera, notamment dans le courant de l'après-midi. Les températures retrouvent les normales de saison avec 14 degrés ce matin relevés autour du lac du Bourget, 23 pour les maximales à Chambéry et Aix-les-Bains pour cet après-midi. Voilà pour vos prévisions météo, je vous souhaite une excellente journée à l'écoute du Grand Bain de la vie locale.
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2: Bienvenue très chers auditeurs, me voilà de retour sur le 92.1 FM. Comme annoncé, il est difficile d'y échapper, c'est la rentrée. La rentrée de partout, septembre c'est un peu comme le mois de janvier. Il est de bon ton d'avoir son agenda, un agenda, et de le remplir. Chacun fait en réalité comme il peut. Il fait face aux contingences. Et oui, pour nous ici, c'est tellement chouette de se retrouver sur les ondes de Radio Grand Lac, encore une fois, la radio qui fédère, la radio qui est là pour vous et qui vous propose une multiplicité de thématiques diverses et variées. Entre autres, aujourd'hui, et nous verrons pour la suite, la philosophie. La philosophie à travers les textes de Marie Robert. Vous le savez, qui est, pour ceux qui le découvrent, ma philosophe de référence, pour laquelle j'ai l'immense plaisir de sélectionner des textes et de vous en faire la lecture. Aujourd'hui, il va être question de l'erreur humaine. L'erreur qui, par définition, est humaine. Et comment savoir la réparer? Et j'ai pris le parti, très personnel, d'imaginer que nous pourrions les réparer, nos erreurs, avec une forme de douceur, et donc, potentiellement, avec des mots d'amour. Il va donc être question de mots d'amour, même si nous ne sommes pas aujourd'hui la Saint-Valentin, loin de là, mais nous n'aurons pas la possibilité de nous mettre, quand nous commettons une erreur, hein, nous ne choisissons ni le jour ni le lieu. Donc nous avons une propension naturelle, et ça c'est bien humain, de considérer que cette erreur, une fois qu'elle est faite, eh bien, qu'est-ce qu'on en fait ? Et pour y réfléchir, j'ai sélectionné donc un premier texte de Marie Robert qui nous propose finalement une réflexion autour de la réparation. Le premier texte commence ainsi. Ceci est une réparation. Il y a une expression anglaise un peu crue que j'aime beaucoup. Clean your shit. Nettoie tes saletés. Assume, répare, ramasse ce que tu as renversé. Derrière la vulgarité apparente, elle dit une chose profonde. Ce qui compte, ce n'est pas tant l'erreur que ce qu'on en fait ensuite. Nous vivons dans une drôle de culture de la faute. On voudrait ne jamais se tromper, présenter une image lisse, sans bavure. L'erreur est vécue comme une honte, une tâche, une preuve d'incompétence. Alors on la cache, on la nie, on la justifie ou on cherche des coupables. Tout plutôt que de la regarder en face. Mais l'erreur est humaine, inévitable, universelle. Nous nous trompons tous. Nous blessons parfois ceux que nous aimons. Nous prenons de mauvaises décisions. Nous manquons à nos engagements. Nous disons des choses que nous regrettons. Cela ne fait pas de nous de mauvaises personnes. Ce qui nous définit vraiment, ce n'est pas la chute, c'est ce qui vient après. Car il y a un monde entre celui qui se trompe et fuit et celui qui se trompe et répare. Le premier laisse ses dégâts derrière lui, en espérant que personne ne les verra. Le second revient, reconnaît, présente ses excuses, tente de recoudre ce qu'il a déchiré. Réparer. Réparer, c'est refuser de se défiler. C'est dire, j'ai ma part et je l'assume jusqu'au bout. Il y a une immense dignité dans ce geste. Reconnaître son erreur n'est pas s'abaisser. Au contraire, c'est s'élever. Cela demande du courage, de l'humilité, une forme de grandeur. Les gens qu'on respecte vraiment ne sont pas ceux qui ne se trompent jamais, mais ceux qui savent réparer, qui reviennent, qui recollent ce qu'ils ont cassé. Et c'est une leçon qu'on transmet. Un enfant à qui l'on montre qu'on peut se tromper et réparer apprend qu'il a le droit d'être imparfait, qu'une erreur n'est pas une condamnation, mais une invitation à faire mieux. Alors, demandons-nous, quelle saleté avons-nous laissé derrière nous sans les nettoyer ? Quelle erreur attend encore quelque part d'être réparée ? je nous souhaite, comme Marie Robert, le courage de la réparation. Ainsi se termine le premier texte, donc, comme vous l'avez compris, de Marie Robert, qui nous propose, l'expression anglaise est effectivement un peu crue, de clean our shit, de nettoyer nos saletés. C'est cru en effet, mais c'est suffisamment imagé pour que l'on puisse se dire les uns et les autres que c'est une très bonne chose de ne rien laisser derrière nous, surtout quand il s'agit des gens qu'on aime. Et c'est donc moi qui ai pris le parti de me dire qu'on peut le faire en douceur et qu'on peut le faire avec des mots d'amour. Alors, pour nous donner de l'élan et ce fameux courage de la réparation, en regardant nos erreurs en face, j'ai retenu un second texte qui, de façon plus élargie, nous propose un exercice pas toujours simple, loin de là. Donner de la douceur pour réparer, pourquoi pas, mais aussi pour tenir, pour avancer. Le texte commence ainsi. Ceci est un mot d'amour. Ceci est un mot d'amour. Ce matin, mes pensées s'adressent à tous les mélancoliques, à tous ceux qui ne s'habitueront jamais aux choses qui finissent, aux angoissés du dimanche soir, à ceux qui n'aiment pas fermer des portes, à ceux qui ne peuvent pas regarder la fin des séries. Il s'adresse aux derniers sur la piste de danse, à ceux qui tiennent en pensant à l'aventure d'après, et à ceux qui espèrent que la vie soit plus grande que la vie. Ce matin, mes mots malhabiles se dirigent vers ceux qui comptent les jours avant le week-end, ceux qui ont le ventre serré de laisser leur bébé, ceux qui vont commencer une chimiothérapie et ceux qui inaugurent la rentrée en garde partagée. Ce matin, je n'ai pas de réflexion pertinente, pas de référence inspirante. Je n'ai qu'une modeste caresse à déposer sur la joue. La chaleur d'une main collective, tu n'es pas seul. Mes pensées vont à ceux qui font semblant d'aller bien, à ceux qui sourient sur les photos et pleurent dans la voiture, à ceux qui aiment trop, à ceux qui n'osent plus, à ceux qui attendent un signe, un appel, une nouvelle, à ceux qui portent des poids qu'on ne voit pas. Elles vont à ceux qui rangent une chambre d'enfant qui a grandi, à ceux qui apprennent à vivre avec une absence, à ceux qui ce matin doivent trouver la force de se lever alors que tout leur semble trop lourd, à ceux qui espèrent malgré tout, à ceux qui doutent et continuent quand même. Car il n'y a pas de honte à être de ceux-là, à être traversé par la vie, ému par ce qui passe, blessé par ce qui finit. C'est même peut-être la plus belle preuve qu'on est vivant, qu'on aime, qu'on tient à ce monde et à ceux qui l'habitent. Alors si ce matin, votre cœur est un peu lourd, sachez que vous n'êtes pas seul, que quelque part, quelqu'un ressent exactement la même chose. Je nous souhaite de la douceur, celle qu'on se donne, celle qu'on reçoit, celle qu'on offre, et la certitude, même les matins difficiles, qu'une main invisible en tient une autre quelque part. Ainsi se termine le second texte de Marie Robert, et cette fois-ci, vous l'avez compris, j'ai pris le parti de la douceur et de me dire que réparer nos erreurs, comme évoqué précédemment, cela peut se faire en tendant une main, tout simplement, en reconnaissant les faits avec des mots qui sont les nôtres et en voulant avancer, considérant que l'autre, celui finalement envers qui on aurait potentiellement, pour citer cet exemple, eu des mots qu'on regrette, eh bien, cette personne-là, l'essentiel, c'est qu'elle comprenne qu'elle compte pour nous tellement que nous allons trouver les mots pour réparer, pour revenir en arrière et dire que les mots, par exemple, ont dépassé notre pensée. Ça arrive régulièrement que les mots dépassent notre pensée. Je n'ajouterai donc rien à cette conclusion, tout en douceur, et rappellerai que oui, il y a des matins difficiles où l'on se doit, donc, de la douceur, déjà envers nous-mêmes et bien sûr, par ricochet, envers les autres. Alors, c'est donc, puisque ce sera le mot du jour, en douceur que nous allons poursuivre notre après-midi sur Radio Grand Lac, à l'écoute donc Et oui, à 13h, vous allez retrouver le duo incontournable qui est celui de Sandra et Christine avec une émission Demandez le programme, émission riche de rentrée sur les trois sites que nous allons d'ailleurs dont nous allons d'ailleurs vous dévoiler la programmation de ce début de saison, hein, c'est-à-dire Aix-les-Bains, Challes-les-Eaux et le Bourget du Lac. Nous allons parler culture, agenda, événements pour cet automne qui n'est d'ailleurs pas encore là, mais qui s'annonce. Nous retrouverons ensuite à 17h Romain pour les Murmures du Lac, l'émission IMO que vous connaissez pour beaucoup d'entre vous. Et nous laisserons la place à 18h à l'émission sportive qui elle aussi fait sa rentrée sur les ondes. Est-ce que c'est le cas? Est-ce qu'il y en a déjà une? Oui, c'est le cas. 9-2-1 partez. Tout à l'heure donc à 18h, rendez-vous sportif dynamique comme il se doit. Je vous souhaite un excellent appétit. Je vous invite à rester à nos côtés. On se retrouve à 13h pour un Demander le programme. Plein de douceur, mais surtout plein d'événements plus intéressants les uns que les autres. À tout à l'heure.

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2: Mais quel bonheur de vous retrouver à l'antenne de Radio Grand Lac, le grand bain de la vie locale sur le 92.1, mais également en DAB+. Pour cette émission qu'on avait hâte de retrouver sur les ondes du grand bain de la vie locale, n'est-ce pas ma Christine ?
3: Tellement. Et à vrai dire, la coupure a été assez raisonnable.
2: Ouais, elle est passée assez vite, c'est vrai, cette pause estivale aussi. Mais on a plaisir aujourd'hui d'être à nouveau en studio avec plein d'invités. Il y a plein de monde dans le studio, j'adore cette effervescence. Voilà, et on va parler d'un superbe spectacle à venir qui s'appelle Cinéphonie. On va vous en dire plus d'ici quelques instants. Ils sont tous là autour de la table avec leur belle voix, j'en suis sûre, et leur beau sourire. Mais tu sais, comme à chaque fois, Christine, j'aime rebondir sur ta chronique « Osons la philo » qu'on a entendue il y a quelques minutes sur les ondes de Radio Grand Lac. Et tu as abordé un sujet qui me parle comme à chaque fois, et peut-être encore plus aujourd'hui que les autres fois, c'est sur la thématique de savoir réparer. Donc voilà, j'ai préparé quelques petites phrases sur le sujet, sur la thématique. Et si vous avez une petite seconde, écoutez bien. Et puis tout de suite après, on se retrouve avec nos invités. Aujourd'hui, j'avais envie de parler d'une chose toute simple, savoir réparer. On répare un objet cassé, on recoud un vêtement que l'on aime, on bricole plutôt que de jeter. Mais dans la vie aussi, il faut parfois savoir réparer. Une relation qui s'est abîmée, une parole qui a blessé, une confiance fragilisée ou quelquefois une petite part de nous-mêmes. Parce qu'en fait, on fait tous des erreurs. On parle parfois trop vite, on fait un mauvais choix, on blesse sans le vouloir. Et réparer, c'est peut-être simplement avoir l'humilité de dire « je me suis trompé, pardon, est-ce qu'on peut en parler ?» Ça paraît facile, mais ça ne l'est pas toujours. Il faut mettre sa fierté de côté, faire le premier pas, écouter l'autre et parfois laisser du temps au temps. Et puis certaines choses ne se réparent jamais complètement. Alors on apprend à reconstruire autrement, à accepter les cicatrices et à continuer d'avancer. Car finalement, nous avons tous des petites fissures et des morceaux rafistolés. Ils font aussi partie de notre histoire. Savoir réparer, ce n'est donc pas forcément vouloir que tout redevienne comme avant. C'est croire que ce qui a été abîmé peut parfois avoir droit à une deuxième chance. Et nous aussi. Maintenant, place aux belles rencontres, aux découvertes, aux spectacles et à toutes ces belles choses qui font vivre notre territoire. Voilà, c'était le petit message que je voulais faire passer dans cette émission. Demandez le programme aujourd'hui, Christine.
3: C'est comme d'habitude, une façon de retranscrire encore différemment ce qui a été dit avant. Et moi, j'adore. Les auditeurs aussi, je suis sûre.
2: Eh bien, écoute, en tout cas, c'est le but. Bienvenue dans Demander le programme. Et puis, bonjour à nos invités qui sont nombreux autour de la table aujourd'hui. On va commencer par les femmes. Je suis sûre que Thierry ne nous en voudra pas. On va présenter en tout premier Marie Joannon qui est là avec nous pour parler de ce beau spectacle à venir, Cinéphonie, qui est à la direction artistique du spectacle. Mais je pense que Thierry aussi. Mais vous allez nous dire tout ça. Donc bonjour, soyez la bienvenue Marie.
4: Bonjour, merci de m'accueillir.
2: Avec plaisir.
3: Bienvenue.
2: Bonjour Thierry. Thierry Cazenave. Comment ça va Thierry ?
5: À fond.
2: Depuis
5: à
2: le
5: fond.
2: Temps que, qu'on se connaît.
5: Hein ? C'est ça.
2: Le temps passe. Hein. On est toujours là.
5: Voilà.
2: Chef de chœur, mais surtout des chœurs masculins, d'après ce que j'ai compris, mais tu vas nous en dire plus aussi, Thierry.
5: Absolument.
2: Voilà. Et puis, on a aussi le bonheur d'avoir dans le studio la présidente de l'association Mouxi Mélodie, qui est Corinne Gros, qu'on est ravis aussi d'accueillir. Alors, elle n'a pas le micro, mais je suis sûre que, elle est tout sourire à côté de nous. Ça fait 18 ans qu'elle est dans cette fabuleuse association, et puis 5 ans à la présidence, je crois que c'est ça. Voilà, en tout cas, bienvenue aussi Corinne dans les studios de Radio Grand Lac, et nous on est ravis de parler de ce spectacle à venir qui aura lieu le 10 octobre, qui est une super date, parce que c'est en même temps que le Salon du Chocolat, donc vous allez pouvoir tout faire, et le chocolat et le spectacle dans la foulée, puisqu'il y aura deux représentations. Dites-nous tout un petit peu, présentez-nous Cinéphonie, Marie ou Thierry, on vous écoute.
4: Eh bien, merci. Donc, Cinéphonie, c'est un spectacle qu'on a pensé il y a 2 ans déjà. Donc, ça fait 2 ans qu'on travaille sur ce projet, qui est un spectacle, en fait, qui tourne exclusivement autour du cinéma. Donc, toutes les chansons, toutes les musiques sont issues de films.
2: Voilà. Au cœur du cinéma, tu plongeras.
4: Exactement. Petite référence à Star Wars, d'ailleurs.
2: Tout à fait.
4: Voilà, donc on a pensé ce spectacle donc, il y a 2 ans. Et 2 ans, je pense que c'était largement
2: ce qu'il fallait
4: pour... Oui,
2: pour que le bébé arrive en pleine forme.
4: C'est un spectacle assez...
2: Exigeant.
4: Oui, exigeant. Et puis, on avait une prétention quand même de faire quelque chose de grand. On voudrait faire un vrai show. Donc voilà, on s'est donné les moyens de faire tout ça. Donc, tout ce qui est déjà arrangements musicaux. Et puis, faire travailler ça aux choristes.
2: Bien sûr.
4: Ce qui n'est pas simple parce que Mouxi Mélodie, c'est des chœurs amateurs, hein, ce n'est pas des professionnels. Donc,
2: oui.
4: Ça nécessite beaucoup de travail pour chaque personne.
2: Donc là, en l'occurrence, 150 personnes,
4: voilà,
2: 150 choristes sur scène.
4: C'est ça. Il y a les 3 chœurs de Mouxi Mélodie. Donc, Elle Rêve, qui est un chœur de femme que je dirige. Couleur Turquoise, qui est le chœur mixte que je dirige aussi. Et ACDH, au chœur des hommes, qui est le chœur des hommes que dirige Thierry. Donc voilà, l'idée c'était de réunir tout ce monde, de faire un projet commun dans l'association. Et puis,
3: Ça fonctionne du point de vue du planning, justement, 150 personnes à réunir régulièrement pour des répètes,
4: alors,
3: etc. C'est un travail de fourmi, enfin.
4: Heureusement,
2: une belle organisation.
4: Ouais, c'est beaucoup d'organisation. Alors à Mouxi Mélodie, il y a des gens qui sont très généreux et qui, moi, ça me permet de déléguer vraiment. Et il y a beaucoup de gens qui s'occupent de plein de choses, donc du coup, ça allège vachement. Si j'avais dû tout faire toute seule, je pense que on n'en serait pas là. Donc oui, il y a des gens qui s'occupent du visuel, les gens qui s'occupent de l'organisation, d'une répétition, même ceux qui s'occupent. On fait une journée de cohésion. Il y a du catering, il y a à manger pour tout le monde, etc. Enfin, moi, il y a toutes ces choses là qui paraissent. Enfin, on n'y pense pas forcément, mais c'est très important. Donc, on a une vraie belle équipe.
0: Et surtout, on fait un travail dans nos répétitions par groupe, séparément, par cœur.
4: Bien sûr.
0: Et puis, effectivement, on a des dimanches où tout le monde vient.
2: Vous planifiez ces moments.
4: Tout à fait.
0: On en a fait déjà
2: suffisamment longtemps à l'avance.
0: 3 ou 4. Il y en a encore 2 à venir. Et ce ne sera pas de trop.
4: Non,
2: j'imagine bien.
4: Tout à fait.
2: Pour un spectacle, il va durer combien de temps sur scène?
4: Le spectacle, il va durer 1h30, 1h40, je pense.
2: D'accord. Et pourquoi cette thématique sur le cinéma?
4: Moi, le cinéma, je me rends compte aujourd'hui que c'est une grosse partie de ma vie. J'aime beaucoup le cinéma.
2: Aix-les-Bains est une terre de cinéma aussi bien entendu.
4: Et
2: ça
4: c'est
2: nous
4: vrai
2: fait un point commun.
4: Moi, le cinéma, la musique de film, tout ça, je pense que j'aurais rêvé d'être actrice de cinéma. Ça aurait été... j'aurais adoré faire ça.
2: Mais d'accord.
4: Bon, après, la
2: et pourquoi
4: vie...
2: pas hein, c'est...
4: Pourquoi pas, mais bon, voilà. Là, aujourd'hui, je ne vais pas me focaliser là-dessus. Ce n'est pas vraiment l'objectif. Mais voilà, le cinéma, c'est vraiment quelque chose qui me berce vraiment. Et quand on a commencé à réfléchir, quand j'ai eu cette idée de... Enfin, en fait, c'est une des choristes de LRF qui m'a dit « Oui, ce serait génial de faire un grand spectacle qui réunit tout le monde. » Donc là, je me suis dit « Oui, pourquoi pas ?» Et puis après, dans ma voiture, j'écoute de la musique et je tombe sur Booba Mara, qui est issu d'un film de Kusturica. Et en fait, là, je me suis dit « Mais oui, mais bien sûr, en fait, c'est le cinéma. » Parce que depuis toujours, le cinéma, c'est... J'ai l'impression que j'ai des trucs à dire qu'avec le cinéma, en tout cas pour l'instant. Donc voilà, ça m'a inspiré.
2: Et Thierry, son avis sur le cinéma, justement,
4: c'est comme ça qu'on dit.
0: Les harmonies sont quand même toujours superbes.
4: Les
0: musiques de films, c'est quand même quelque chose d'assez extraordinaire.
4: Oui.
0: Et particulièrement pour des chœurs, il y a souvent plein de chœurs, il y a vraiment beaucoup de choses à faire musicalement avec ça. C'est passionnant.
3: Et quand on dissocie et qu'on est un peu beaucoup cinéphile, on se dit souvent, quand, à l'occasion d'une scène, sans la musique, on imagine la scène. Je fais ça. J'imagine la scène sans la musique. Je me dis, mais c'est plus le même film.
4: Ah, mais moi, j'imagine souvent même les acteurs le jour J, quand il n'y a pas la musique, qu'il n'y a pas le ralenti, qu'il n'y a pas tous les effets. Je me dis, le lâcher prise,
3: vraiment.
4: Il doit être quand même assez énorme. Ça me fascine.
3: Et j'espère pour eux d'ailleurs. Moi, je me dis, j'espère qu'ils l'ont en fond quand pour leur donner une intention encore plus.
4: Peut-être.
3: Je leur souhaite en tout cas, parce qu'elle est souvent fondamentale.
4: C'est sûr.
2: Et parlez-nous un tout petit peu succinctement, parce que pour les auditeurs qui vous découvrent aujourd'hui, alors avant de rentrer bien sûr dans le spectacle en lui-même, un petit peu de votre parcours. Thierry, si tu veux commencer.
0: Oui, moi c'est un peu vieux. Hein.
2: Mais non.
3: C'est un peu long ou c'est un peu vieux?
0: C'est les deux.
2: C'est les deux, d'accord.
3: Tout de suite.
0: J'ai commencé à faire du clairon quand j'avais 10 ans pour suivre les majorettes de mon village. Et ensuite, très vite, je suis passé à faire mes études au conservatoire de Chambéry où j'ai quasiment tout fait. Trompette, histoire de la musique, chant, contrepoint, fugue, harmonie.
2: Et Thierry, c'est jouer de tous les instruments?
0: Non,
2: presque.
0: Je pianote un peu, je joue un peu de batterie. batterie, je joue un peu de trompette.
2: Enfin, il ne sait pas jouer de hautbois.
0: Un peu de guitare, voilà, c'est ça.
3: Et donc, voilà, Sandra, comme tu es.
0: J'ai donné des cours pendant 20 ans au conservatoire de Texémin, Albertville aussi. Voilà, la voix, ça a toujours été quand même ma passion aussi.
2: Complètement.
0: Ça a l'avantage aussi de ne pas avoir de matériel trop à faire. Et notamment dans Couleur Café, dans lequel Marie joue aussi, qui existe depuis 1999. C'était vraiment une vraie passion et j'aime beaucoup faire.
2: Oui.
0: C'est pratique.
2: Ça m'a toujours fasciné, ça.
3: Oui, oui. Ça porte un nom, c'est du
0: beatbox.
3: Beatbox, voilà.
0: Excellent. Voilà mon parcours.
3: Excellent.
0: Marie.
4: Alors, moi, mon parcours, bah, il est un petit peu moins long que celui de Thierry.
2: En tout cas, moi, ce que je retiens de ce que je vois là aujourd'hui, c'est
3: nous
2: la passion.
3: Nous ne sommes pas filmés,
2: aussi,
3: donc quoi qu'il arrive, enfin, ouais. J'espère d'ailleurs que voilà, le film sortira après.
2: C'est un génie, mais pour ça, on ne le dit pas.
3: Ça ne se voit pas, l'antenne.
4: Très bien.
3: Cher ami.
4: Oui, mais Thierry, il est connu dans Aix-les-Bains.
3: Ah, d'accord.
4: Les gens le connaissent. Non, mais moi, mon parcours, bah, après, c'est pareil. C'est. Moi, j'ai toujours chanté, toujours. Après, moi, j'ai été faire. J'ai commencé vraiment par le jazz. J'ai fait une école de jazz à Montpellier. Voilà. Et puis ensuite, après, j'ai fait conservatoire à Lyon pendant de nombreuses années, toujours en jazz. Après, j'ai été au conservatoire à Chambéry. Et puis voilà, j'ai fait après tous les diplômes qu'il faut avoir pour pouvoir enseigner en conservatoire aussi. Donc moi, j'ai enseigné au conservatoire de Villefranche-sur-Saône et au conservatoire de Grenoble aussi. Là, jazz, musique actuelle, enfin voilà, moi c'était surtout ça mon rayon. C'était plutôt tout sauf le classique en fait.
3: Ah,
4: et
3: oui.
4: Puis voilà, et puis après, plusieurs groupes, plusieurs projets musicaux et notamment Couleur Café, dans lequel je suis depuis 10 ans, moi, pas depuis 1999. Voilà, et puis après, de fil en aiguille, là, je me suis retrouvée à faire de la direction de chœur et en fait, j'adore ça. Donc c'est très bien.
2: Oui, tout à fait. Et justement, cette question qui peut s'adresser tout à fait aux deux, qu'est-ce qui est le plus grisant finalement dans la direction de 150 voix comme ça?
3: En dehors du fait qu'il n'y a pas de matériel.
2: Oui, exactement.
0: Moi, ce que j'aime beaucoup, c'est effectivement.
2: Et puis à l'inverse, quel est le plus grand défi finalement?
0: Là, le potentiel, c'est qu'on a une palette de sonore énorme, puisque moi, j'ai un cœur d'homme là, principalement ici, donc avec toutes ces femmes qui peuvent se rajouter, ça augmente vraiment le spectre. On peut avoir beaucoup d'harmonies différentes. Mm-hmm. Et puis le top dans le travail, en fait, c'est de les aider à être de plus en plus autonomes pour avoir de moins en moins de choses à faire au niveau de la direction. Moi, c'est ce que j'aime, c'est qu'une fois que les gens sont prêts, et ben, ça roule quoi. Il y a juste un petit geste à faire, paf, paf, paf, et on amène la chantilly, en fait, la magie. Le chef d'orchestre, il est là pour ça, il n'est pas là pour faire les départs, il est là pour apporter la magie. En tout cas, c'est mon ressenti.
4: Ouais, moi, pour le coup, déjà, j'en fais beaucoup, mais je pense que c'est plus du lâcher prise.
2: Ouais.
4: En fait, pourtant, j'ai quand même fait pas mal de scènes, la direction de chœur, c'est vraiment le seul moment où sur scène ou en face de ces choristes, je suis plus dans. Comment dire, je suis plus spectatrice de moi-même, je lâche complètement, j'oublie complètement. Donc en fait, je suis exactement là où je dois être, j'ai l'impression. Donc c'est vraiment très grisant, j'adore ça, complètement.
3: C'est formidable.
4: Ah oui, tout à fait.
3: Ce qui veut dire que c'est un métier passion.
4: Un vrai plaisir.
2: De toute façon, quand on est à sa place, ça se passe forcément bien, ça se voit exactement.
4: Et puis, ils nous le rendent aussi, hein, parce que, je veux dire, moi je l'ai fait bosser, mais quand on fait des concerts ou même en répétition, c'est...
2: Alors justement, humainement parlant, si vous pouvez nous dire un mot justement de cette aventure humaine. Thierry.
0: C'est de faire qu'on soit qu'un à un moment donné. Mm-hmm. C'est que le cœur batte
2: à l'unisson,
0: à la même énergie, à la même vibration, et qu'effectivement qu'il y a une ambiance fort sympathique et amicale avant tout. C'est ce qui m'intéresse dans ces groupes-là, c'est quand même que la musique pour moi est l'outil que j'utilise pour faire passer des choses. Et effectivement, le plus important, c'est la relation humaine en ce qui me concerne.
2: Mm-hmm. Marie.
4: Oui, la relation humaine, elle est primordiale, ça c'est sûr. Après, c'est toujours difficile de gérer des groupes de 150 personnes. Il y a forcément des hauts, des bas, c'est normal.
3: Oui, et puis des sensibilités qui se
4: rencontrent. Oui, tout à fait. Il y a des ça, c'est sûr que
3: peut-être
4: voilà.
3: Peut-être même qui se heurtent un peu du point de vue.
4: Des fois, oui. Après, on est adulte, on arrive à gérer les situations.
3: En répétition, j'entends. Enfin, je veux dire, s'imaginer. Ça ne peut pas être fluide, absolument.
4: Non, c'est sûr. Mais bon, ça l'est assez quand même. Je trouve que pour le coup.
0: En tout cas, ce qui va se passer là va vraiment fédérer. Parce que beaucoup de gens qui sont amateurs ne se rendent pas compte de ce qui va se passer. Nous, on sait par l'habitude et je sais que
3: la magie.
0: Ça va monter, ça va monter. Et à la fin du spectacle, ils vont tous être à fond. Je veux dire, tous les trucs seront réglés.
3: c'est vrai.
0: Ils ont du mal à l'imaginer avant pour certains. Oui, oui. Il y a beaucoup de peur.
2: Oui, il y a besoin de la concrétisation du spectacle en lui-même et du déroulé de la soirée.
0: Les peurs,
3: puis l'adrénaline est à son comble.
2: Combien de femmes et combien d'hommes sur scène?
4: Alors, combien de femmes je ne sais pas.
3: À peu près.
0: Oui, à peu près. Hommes, je dirais. Il y en a 10.
4: Ouais, il doit y avoir 40.
2: Il y a plus de femmes. Hein.
4: Oh, oui, il y a plus de femmes. Mais il y a plus de pupilles de femmes. Ouais. Il y a toujours plus de femmes en chorale. Je ne sais pas pourquoi. Mais oui, je pense, je dirais... il doit y avoir une centaine de femmes. Et puis 40 hommes, 45 hommes.
0: Oui, c'est ça.
4: À peu près. Enfin, un peu moins de 100 femmes, oui. J'ai pas le chiffre exact, je m'excuse.
3: Oui, mais c'est déjà impressionnant.
2: Est-ce que vous pouvez nous donner un petit peu les titres, certains titres qui vont être interprétés pendant cette belle soirée de cinéphonie? Alors, on rappelle, il y aura donc deux représentations, deux séances, une à 17h et une à 20h30.
4: Hein. C'est ça,
2: voilà,
4: exactement.
2: Tout à fait. Voilà,
4: comme Thierry, si vous voulez venir deux fois, comme ça, c'est...
2: Bah alors, je pourrais pas deux fois, mais à 20h, c'est sûr que je viendrai voir le spectacle, évidemment.
0: Alors, en ce qui concerne les hommes, effectivement, on va, par exemple, faire un titre des Blues Brothers.
2: Yeah, ça va envoyer du lourd.
0: Everybody needs somebody.
2: Bravo, excellent.
0: Il y aura la Carioca aussi, c'était pour faire un clin d'œil.
3: À Gérard Darmon.
0: Ouais.
3: Sans blague.
0: Voilà, il y aura The Far Over the Misty Mountains. C'est un extrait du Hobbit. Il y en a plein d'autres, mais Marie, vas-y, tu peux faire des extraits d'autres.
4: Oui, nous, on aura des classiques comme Cinéma Paradiso, par exemple, un extrait du film. On a aussi Le Seigneur des Anneaux. On a Booba Mara, je l'ai dit tout à l'heure, là, Costa Rica. Qu'est-ce qu'on a d'autre là comme ça? Bien sûr, je me rappelle plus. Oui, Il était une fois dans l'Ouest, évidemment. Alors, ce qu'il y a de bien, c'est qu'il y aura dans le spectacle, il va y avoir des
2: moments. Il y a 20 morceaux.
4: Oui, une vingtaine de morceaux.
2: Thierry, tu veux pas nous faire un extrait des 20, non?
3: Non, c'est pour rien.
4: Non. Faut qu'on laisse des surprises.
2: Tout à fait.
4: Non, on dit pas tout parce que sinon.
2: Non, oui, mais tu as raison.
4: Mais par contre, il y aura des moments où il y aura chacun des chœurs qui va chanter une partie du spectacle, et puis il y a des moments où les chœurs se rassemblent tous les trois pour avoir autour de par exemple. Par exemple, Il était une fois dans l'Ouest, un moment magique, je pense. Ça va être très beau.
0: Et puis, il y aura des invités aussi.
4: Il y a des invités aussi, évidemment.
2: Ah, c'est surprise, les invités ou...
4: On
2: peut le dire. Moi, j'aime bien les surprises.
4: On peut faire la surprise, alors.
2: Alors, on garde ça secret.
0: En tout cas, il y a des instrumentistes qui vont accompagner les chœurs.
2: D'accord, bien sûr. Il y aura de la chorégraphie, je vois, prévue
4: tout
2: aussi avec Cathy Jay et Sylvie Caillolu. Est-ce qu'on peut dire un petit mot aussi sur cette partie-là?
0: Eh bien, ce sont effectivement des choristes aussi, qui font partie de tout ça et qui donnent énormément. Elles ont ce talent, elles connaissent les chœurs aussi, elles savent ce que l'on peut demander à ces amateurs.
3: Elles dansent depuis longtemps.
0: Oui. Voilà, c'est ça.
3: Pour les connaître.
0: Donc, c'est super chouette qu'elles interviennent dans ce cadre-là.
3: Une grosse expérience.
4: Oui, elles se sont occupées de toute la scénographie, même des costumes. Enfin, elles ont réfléchi à tout l'ensemble, en fait, esthétique. Et puis, elles créent des gestuels, en fait, qui permettent aux gens aussi d'être plus à l'aise dans leur corps, d'être à l'aise sur scène, d'avoir de la présence.
3: C'est
4: pas de la chorégraphie en soi, c'est pas vraiment de la danse.
3: Non, mais la danse permet ça.
4: Mais là, c'est plus
3: la
4: de l'attitude, la posture, des regards, on se tourne, on bouge. De temps en temps, il y a de la gestuelle où on est vraiment tous ensemble. Mais c'est vrai que ça apporte énormément à la musique. C'est vraiment un plus, ouais.
3: Oui, ça marche très bien
4: tout
3: ensemble,
4: en fait.
3: Mm-hmm. C'est même indispensable d'une certaine façon, parce que quand c'est trop figé,
4: J'ai envie de dire, pour moi, c'est le petit plus de Mooks et Mélodies. C'est-à-dire qu'on a Cathy Jay et Sylvie Caillolu qui mettent en geste nos morceaux, même pas que dans le spectacle, en fait. Mm-hmm. De manière générale,
3: Mooks
4: et Mélodies, toute l'année, sur notre répertoire qu'on a aussi quand on fait nos concerts à part.
3: Bien sûr.
4: Et en fait, il y a toujours des gestuels ou des moments comme ça, et qu'elles mettent, Donc en fait, elles mettent en valeur vachement la musique.
3: Et ça peut parler au public, éventuellement un public
4: néophyte. Et puis ça donne vraiment à quelque chose d'original, parce que les gens, on arrive à les happer, quoi. Oui. Dès qu'on commence à faire un geste en même temps qu'on chante, et ben forcément, ça met en valeur.
0: Et puis, on peut préciser aussi qu'il y aura bien évidemment des vidéos. Il y aura de la vidéo, de la lumière avec Christophe Gachet qui nous suit depuis des années. On travaille depuis longtemps avec lui, donc il va mettre tout ça en beauté. Au niveau du son,
4: Arnaud Figus au son. Et puis voilà, on va avoir un beau spectacle.
2: Il n'y a plus qu'à se retrouver donc le 10 octobre au Centre des Congrès. Alors une chose importante, comment on fait pour réserver, pour ceux qui ne l'ont encore pas fait, nous donner un petit peu toutes ces informations? Est-ce qu'on peut le faire en amont, bien sûr,
4: bien
2: et puis
4: sûr.
2: Le soir même du spectacle?
4: Alors le soir même, après le mieux c'est de le faire en amont quand même.
2: Bien sûr,
4: mais d'anticiper. Vous pouvez le faire via Hello Asso,
2: d'accord.
4: Vous tapez Cinéphonie, spectacle, Moux Mélodie, et puis vous allez avoir le lien, Hello Asso.
2: Par la billetterie des spectacles, c'est possible?
4: C'est possible aussi, oui.
2: Donc 04 69 88 09 99.
4: Exactement.
2: Donc n'hésitez pas non plus à passer par la billetterie. Le temps passe tellement vite. Si vous deviez, Thierry et Marie, donner trois mots pour décrire vraiment ce que le public va découvrir sur ce spectacle Cinéphonie, ça pourrait être quoi?
4: Alors, de la magie.
2: La magie.
4: Ces trois mots chacun ou
0: de la beauté.
2: Comment?
0: De la beauté.
4: Oui. De la cohésion aussi. De la belle musique, de l'amour.
2: De l'amour, bien entendu. Voilà.
3: Le cœur qui
4: et
3: bat.
4: Et puis de la générosité aussi.
2: Et s'il y a encore quelqu'un qui hésite à venir voir, alors?
4: Ah bah, il faut pas.
0: Et effectivement, ces chœurs, c'est quand même quelque chose de différent. C'est pas, en tout cas, on traite nos arrangements, etc., pas nécessairement comme des chorales, parce qu'à chaque fois qu'on vient nous écouter, ah ben, j'avais peur que ce soit une chorale où il y a des trucs comme
2: ça.
0: Et là, les gens sont toujours surpris de ce que l'on propose, en fait. Donc,
2: et de la qualité.
0: Venons découvrir.
2: Oui, tout à fait. Rendez-vous le samedi 10 octobre au Centre des Congrès d'Aix-les-Bains pour vivre au cœur du cinéma. Tu plongeras à ce beau spectacle Cinéphonie, 150 voix, 3 chœurs qui revisitent les plus belles musiques de films. 2 séances à 17h et à 20h30 pour nous, plus d'excuses à aller voir ce magnifique spectacle Cinéphonie. Merci,
4: merci
2: Marie
4: beaucoup
2: d'être venue à l'antenne de Radio Grand Lac. On est ravis, nous, d'être partenaires de ce bel événement et vous pourrez compter sur nous à chaque fois avec le plus grand plaisir. Merci Thierry également, ça m'a fait plaisir de te revoir et de, bien sûr, de faire la connaissance de vous tous. Nous, on va se faire une petite pause musicale, ma Christine, et puis on se retrouve dans quelques instants pour la suite du programme, de demander le programme. Bye bye et merci.
3: C'est un bonheur de recevoir des gens passionnés.
2: Exactement.

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3: Bien voilà, après un beau Céline Dion, encore un soir sur Radio Grand Lac, là c'est encore demander le programme qui continue après nos super invités là de la première partie de cette émission avec ce beau spectacle Cinéphonie à venir le 10 octobre, donc on vous le rappelle, avec deux représentations à 17h et à 20h30. Ma Christine, on va parler
4: on
3: des journées.
4: À cette rentrée.
3: Bah oui, on va parler
4: la rentrée
3: des
4: on
3: journées européennes du patrimoine.
4: Hein. Et oui, qui est le temps fort du mois de septembre, un des temps forts du mois de septembre, donc en tout cas pour le démarrer, puisque donc, démarrer pas exactement, puisqu'elles se situent quand même plutôt dans la deuxième partie du mois, les 19 et 20 septembre prochains. Et évidemment, nous allons nous attarder sur ce qui est programmé à Aix-les-Bains, sachant que bien sûr, les villes et villages de notre secteur ont tous, à cette occasion, une partie de leur patrimoine, ou l'intégralité d'ailleurs, à vous faire découvrir. Donc pour Aix-les-Bains, c'est le service Ville d'Art et d'Histoire qui coordonne encore une fois les journées européennes du patrimoine, avec bien sûr des acteurs locaux, en mettant en lumière les actions de préservation et de pédagogie qui sont mises en œuvre à Aix-les-Bains. Et c'est un vrai sujet depuis des années à Aix-les-Bains, de faire découvrir à nos visiteurs, mais comme on vous le recommande régulièrement avec Sandra dans cette émission, à vous tous, auditeurs, l'occasion rêvée, particulièrement à l'occasion de ces journées du patrimoine, de redécouvrir ou de découvrir tout simplement le patrimoine sauvegardé à Aix-les-Bains à travers des thématiques qui sont des thématiques classiques comme les thermes historiques avec la visite des anciens thermes, avec une exposition de photos et de vidéos également qu'ils complètent dans les anciens thermes, enfin prises dans les anciens thermes, puisqu'évidemment, on le sait tous, maintenant les anciens thermes deviennent encore plus un élément de patrimoine puisqu'ils sont voués à avoir maintenant une autre destinée. Les décors dans la ville, c'est la deuxième thématique à restaurer pour raviver la mémoire. Donc, le buste de la reine Victoria, la fontaine du joueur de flûte, la plaque du passage Rossignoli. Eh bien, c'est la possibilité d'approfondir la signification de ces sculptures qui font partie intégrante du paysage à Aix-les-Bains. Donc, je ne vous donne pas les détails, je vous donne les thématiques et les détails. Vous pourrez évidemment les trouver auprès de l'office de tourisme dont, pour certaines de ces visites, j'y viendrai après, la possibilité ou non de réserver. Les décors dans la ville, comme je vous l'indiquais, une visite guidée initiation au dessin sur inscription, donc ça c'est certainement une nouveauté, croquis d'architecture, site patrimonial remarquable, Place Carnot. Vous viendrez en apprendre davantage sur le cœur historique en site patrimonial remarquable, mené par Aix-les-Bains et Grand Lac. C'est une reconnaissance nationale qui valorise évidemment l'identité architecturale et paysagère de la ville, tout en accompagnant sa préservation pour les générations futures. Et c'est un vrai sujet. Donc, des relais d'information seront disponibles pendant les deux jours près du stand d'accueil des Journées du patrimoine, Place Carnot. Évidemment, le musée fort, la Villa des Chimères, avec une séance de ciné-conférence au Cinéma Victoria, le samedi. Là aussi, comme les anciens thermes, c'est un bâtiment là qui est complètement en cours de rénovation. Donc, on a à dire, mais il faut s'imaginer les choses. Et pour quoi de mieux qu'un ciné-conférence pour justement bien se les imaginer. Les archives municipales également vous proposent une visite commentée sur site.
3: Alors qu'on ne nous dise pas qu'on s'ennuie avec les bains. Parce que là, je suis en train de t'écouter religieusement. Ah oui, il y a un programme quand même assez dingue. Hein.
4: Assez dingue. Et je terminerai par la bibliothèque municipale qui, elle, va aussi proposer une expo, la braderie de livres, une visite insolite. En fait, il y a beaucoup à dire, mais les infos pratiques, je vous les mentionne d'ores et déjà. Les journées européennes du patrimoine donc, sont coordonnées par le service de la Ville d'Art et d'Histoire sur une thématique nationale, patrimoine en péril. Là aussi, c'est un vrai sujet. Raviver, résister, réimaginer. Les informations se prennent au donc à ce sujet auprès de l'équipe du service Ville d'Art et d'Histoire, qui sera présente tout au long du week-end sur un stand d'accueil Place Carnot. Donc samedi 19 septembre de 14h à 18h et dimanche 20 septembre de 10h à midi et de 14h à 18h, je le répète, sur un stand d'accueil Place Carnot. Le bureau d'information touristique, évidemment, comme je l'évoquais tout à l'heure, au grand passage, pourra vous renseigner et vous fournir le flyer, le triptyque que j'ai en main, qui est extrêmement bien fait, avec un plan. Vous avez tout. Ce triptyque, il est à mettre dans sa poche pendant les deux jours.
0: Il est très pratique. En tout cas, merci pour ce beau résumé, ma Christine, qui donne bien envie de profiter de ces journées européennes du patrimoine. Donc, on rappelle sur le week-end du 19 et 20 septembre, c'est dans 9 jours que ça commence. Donc, c'est vite là.
4: Ravivez, résister, réimaginer, ça pourrait s'appliquer à plein d'autres thématiques, mais là,
0: tout particulièrement,
4: du patrimoine en
0: exactement.
4: France.
0: On va continuer avec le festival des nuits romantiques qui s'approche aussi. D'ailleurs, on fera une spéciale le mardi 22 à 13h avec Philippe Black comme invité pour rentrer un peu plus dans le détail du programme de ce festival des nuits romantiques qui aura lieu
4: le
0: donc
4: président.
0: Exactement, monsieur le président, du 26 septembre au 4 octobre. Les nuits romantiques reviennent à Aix-les-Bains, à Chambéry, à l'abbaye d'Hautecombe pour une nouvelle édition qui sera consacrée cette année à Franz Schubert. Cette année encore, on peut dire que le festival réunit de très grands noms de la musique classique avec plusieurs rendez-vous à retenir et l'ouverture aura lieu donc samedi 26 septembre au 3C au Centre culturel et des congrès d'Aix-les-Bains avec une soirée Schubert, Mozart, réunissant notamment Renaud Capuçon, Julia Hagen, Guillaume Bellôme et l'orchestre Consuelo. N'est-ce pas?
4: Que demander de plus,
0: Demandez le programme. Hein.
4: Demandez le programme.
0: Tout simplement.
4: Voilà. Et un temps fort.
0: Voilà, les temps forts, Christine, je t'en prie, vas-y.
4: Vendredi 2 octobre, au théâtre du Casino Grand Cercle, une Schubertiade. Alors, j'espère que je le prononce bien. Soirée imaginée dans l'esprit sous Schubert. Schubertiade,
0: Schubertiade,
4: c'est pas mal,
0: là. Mais oui, mais tu te débrouilles pas trop mal, allez.
4: Oui, oui, réunion, alors c'est extrêmement inventif. Réunion musicale viennoise, avec notamment le pianiste Alexandre Kantorov et la comédienne Rebecca Marder. Donc autant dire que là, c'est insolite, c'est certainement très propre au Festival des Nuits Romantiques, donc ne ratez pas ce temps fort, vendredi 2 octobre au Théâtre du Casino Grand Cercle, qui se poursuivra le samedi 3, et là cette fois on se dirige à Chambéry, à Malraux, scène nationale pour Schubert et l'étreinte du destin.
0: Avec le violoncelliste Edgar Moreau et l'Orchestre National d'Auvergne-Rhône-Alpes.
4: Absolument, et pour terminer en beauté, dimanche 4 octobre, deux concerts seront proposés dans le cadre exceptionnel, on le sait, de l'abbaye d'Hautecombe et sa grange batelière, le trio Moreau à 11h, puis le pianiste Éric Lu à 15h. C'est vrai que c'est aussi, ça rebondit assez bien sur ce qu'on a dit juste avant, Sandra, une façon de mettre en valeur le patrimoine de manière absolument exceptionnelle, puisque les lieux de concert sont pour certains, et particulièrement le dimanche 4 octobre, à chaque fois, Hautecombe. Se dire que des concerts se passent de l'autre côté du lac, c'est un bonheur absolu, duquel il ne faut pas se priver. On en reparlera avec Philippe.
0: Exactement, et je regardais justement un petit peu sur leur flyer qui est très très bien fait. Donc, c'est 14 concerts en tout et pour tout, 14 concerts et événements, et c'est quand même un festival, il faut le souligner, qui existe depuis 1995 quand même, Christine.
4: Oui, on l'a dit et redit à l'occasion de nos émissions spéciales, on leur dira encore, c'est une institution dans la ville et qui...
0: Une fierté pour la ville.
4: Une fierté pour la ville qui, sur le plan de la culture, nivelle par le haut.
0: Ah, complètement.
4: On peut le dire comme ça, mais qui a une vraie vocation à parler à tous les publics.
0: Exactement.
4: Et ça, c'est énorme.
0: Et on est très fiers, Radio Grand Lac, d'être partenaire de ce bel événement et aussi super content de recevoir le président dans une émission spéciale. On rappelle, Christine, c'est le 22
4: mardi
0: septembre.
4: Mardi 22 octobre.
0: À 13h.
4: Mardi 22 septembre
0: oui, tout à
4: prochain.
0: Fait.
4: Tout à fait. À 13h sur le plateau de Radio Grand Lac.
0: Exactement. Je crois que tu seras au micro avec JP pour présenter cette émission. On va parler aussi d'un spectacle qui change un petit peu de registre, mais qui reste quand même du classique. Ce sont les 4 saisons de Vivaldi. Et c'est par notre amie Elena Mirales. Et ça se passera le 28 septembre à 18h à l'église Saint-Suiton.
4: Ah oui, alors Elena Mirales, comme nos invités tout à l'heure, c'est l'incarnation même de la passion.
0: Ah oui, complètement.
4: Un peu de musique maintenant avec un immense classique dont on ne se lasse jamais de redécouvrir la musicalité, les quatre saisons de Vivaldi. à l'occasion donc des 300 ans de cette œuvre emblématique pour un concert de musique baroque et sacrée. Donc côté tarif, toujours très abordable, 15 euros en plein tarif, 10 euros pour les 12-18 et gratuit pour les moins de 12. Le placement est libre. C'est un concert accessible à tous, comme souvent les spectacles qui sont proposés dans nos
0: églises. Et notamment aux familles. Oui,
4: et aux familles. Mmh, et c'est la volonté d'Hélène Miralles également que ce qui est proposé soit accessible au plus grand nombre.
0: Du Bach, du Mozart et puis bien sûr plein d'autres grands compositeurs. Eh bien, écoute Christine, moi je te propose, on va, pour reprendre un petit peu notre respiration, faire une petite pause musicale à nouveau. On va écouter Lara Fabian, Je veux danser, pourquoi pas. Tenez bien le volant si vous dansez malgré tout et que vous nous écoutez sur Radio Grand Lac. On revient dans on revient dans quelques instants juste après ce titre de Lara Fabian. À tout de suite.

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2: Vous écoutez Radio Grand Lac dans l'émission Demandez le programme, toujours Sandra et Christine pour vous accompagner derrière le micro. On espère que vous allez bien, que vous passez un bon moment en notre compagnie, que vous avez pris des papiers, des stylos pour tout
3: noter. Vous prenez des notes ?
2: Bah oui, il faut prendre des notes.
3: Oui, on a parlé agenda déjà dès la philo. On a dit septembre, c'est la période où en général on est tout content de s'acheter un agenda, quoi qu'on fasse, qui qu'on soit, on est content d'avoir un agenda.
2: Ouais, c'est vrai.
3: Et avec son petit agenda, bah, qu'est-ce qu'on fait ? On se fait aussi plaisir, on se programme.
2: Exactement.
3: Et des puis, moments comme ceux-là.
2: Voilà, et puis vous pouvez aussi réécouter le podcast si vous avez manqué des choses sur la chaîne YouTube de Radio Grand Lac. Dans quelques jours, vous allez retrouver cette émission, comme vous retrouverez bien sûr aussi la chronique de Christine Osons la philo. Tout le plaisir est pour nous, bah, bien sûr.
3: C'est absolument le cas.
2: Mardi 29 septembre à 20h30 au Théâtre du Casino, un peu de théâtre et puis beaucoup de quiproquos.
3: Ça sera la première pièce de théâtre de cette saison 2026-2027. Beaucoup de quiproquos, certes, ce soir-là, puisque tout commence tranquillement. Un éditeur parisien vit en parfaite harmonie avec son épouse dans leur bel appartement, mais la mécanique va rapidement s'emballer lorsque, par une série de coïncidences, trois couples illégitimes choisissent le même appartement au même moment pour une nuit de passion.
2: Ça doit être...
3: Je suis d'accord, c'est ballot, il faut le faire quand
2: même.
3: Ça
2: doit être moyennement...
3: Il y a un problème de GPS ce jour-là, je ne sais pas. Autant dire que les
2: Porsche
3: vont claquer, que les mensonges, évidemment, et rencontres imprévues devraient s'enchaîner dans cette comédie qui promet une soirée pleine de rebondissements.
2: Bah, c'est sûr.
3: Et le plaisir qu'on a de vous annoncer que cette pièce qui se joue le mardi 29 à 20h30 et proposé au tarif de 18 euros, plein tarif et 14 tarifs réduits. Autant dire que dans votre agenda que vous venez d'ouvrir, j'en suis sûre, pour cette rentrée de septembre, eh bien vous devez le noter. On n'a pas le choix, là.
2: Non, on n'a pas le choix.
3: Non, on n'a pas le choix.
2: Le couteau sous
3: la gorge. Oui, le couteau sous la gorge. Oui, absolument.
2: Allez, nous, on adore les chœurs, puisqu'on a commencé cette émission avec Mouxi Mélodie. Maintenant, on va enchaîner avec les chœurs de Chambéry, qui vont, eux aussi, chanter le cinéma, pour le coup, le samedi 3 octobre à 17h à l'église Saint-Suiton. Christine, si tu as un petit mot à dire un petit peu sur ce spectacle du 3 octobre à 17h.
3: Eh bien, déjà, le cadre, en fait, oui, c'est vrai que de nouveau le cinéma, mais à mon sens, deux spectacles très complémentaires, parce que c'est deux formats complètement différents. Jouer dans une église, c'est un autre exercice, et les chœurs de Chambéry vont s'y employer. Donc cette chorale mixte à quatre voix, accompagnée au piano, donc c'est beaucoup plus entre guillemets...
2: Accompagnée.
3: Oh, j'adore. Écoute, j'invente des mots, j'aime bien.
2: Reste comme tu es, ma Christine.
3: Vous l'avez noté, accompagnée au piano et à l'orgue, pour offrir en chantant une sélection des plus belles musiques de films. Alors oui, ça sera certainement le point commun.
2: Tout à fait.
3: Mais ça s'arrêtera là, puisque les films donc d'action, romantique, drame, fantastique, et Dieu sait si le 7e art est riche de toutes ces thématiques-là, vous allez découvrir et redécouvrir ces merveilleuses créations du cinéma international pour 1h45 de spectacle. Le placement est libre. Le tarif normal est à 10 euros, et ce sont donc les chœurs de Chambéry qui feront certainement l'exercice différemment le samedi 3 octobre prochain à 17h à l'église Saint-Suiton.
2: Très bien, merci Christine. On rebascule un petit peu cette fois-ci sur l'aspect théâtre dans la saison culturelle d'Aix-les-Bains, et notamment avec ce mardi 6 octobre à 20h30, Secret Médical, Michel Sim, comme vous l'avez encore jamais vu, puisqu'on le connaît bien sûr en tant que médecin et figure incontournable de la télévision et de la radio, mais qui depuis de nombreuses années s'attache à parler de santé avec pédagogie, humour et simplicité. Mais cette fois-ci, il va quitter son décor de télé pour venir pour la toute première fois sur les planches.
3: Oui, je crois qu'il a fait aussi une incursion dans une série télé. Donc je pense que l'exercice de la comédie et d'être comédien, le temps d'une pièce de théâtre ne lui est pas inconnu. Hein. Il a des acquaintances pour ça, et c'est très bien, puisque donc il nous propose une prestation avec d'autres acteurs, hein, Philippe Dussault, Jean-Pierre Matignon. Malignon, très bien. Clémence Thioli et Philippe Vieux. eh bien, entouré de ses comédiens, ils vont ensemble nous faire découvrir les secrets, les secrets, puisqu'il y a un petit test quand même médical. Donc, question d'amitié, question de secret, question de compromis qui s'entrechoquent face à un dilemme crucial. Faut-il briser le secret professionnel pour le bien commun ? Alors, ça, c'est une sacrée question.
2: Au nom de l'intérêt général.
3: Voilà, pour le bien commun, et c'est finalement une question d'éthique, donc il y a certainement du fond. Et je vous invite pour cette première pièce de théâtre au plan sur scène nationale à évidemment courir à la billetterie des spectacles ou les appeler au 04 79 88 09 99 pour des places qui s'échelonnent de 10 € en quatrième série en passant par 40, 50, 55 et 70 en carré d'or. Comme on le dit à chaque fois avec Sandra, il y en a pour toutes les bourse.
2: Bah oui, tout à fait, pour les plaisirs, pour toutes les envies.
3: Oui, et ne vous privez pas, encore une fois,
2: la culture,
3: d'aller
2: on
3: au
2: dit
3: théâtre.
2: À chaque fois, c'est la vie. Sortez, faites-vous plaisir. Allez, on va parler d'un événement aussi incontournable et attendu sur notre territoire, notamment à Aix-les-Bains, le 10 et le 11 octobre prochain, le fameux Salon du chocolat et des gourmandises, organisé par
3: le
2: Radio...
3: fameux, Sandra.
2: Oui, le fameux. Organisé donc par Radio Grand Lac, le grand bain de la vie locale, voilà, qui, pour la 9e édition, vous donne rendez-vous le 10 et le 11 octobre, samedi de 10h à 20h et dimanche de 10h à 19h. Pas moins de 42 exposants qui ont cette année donné rendez-vous à tous les épicuriens, à tous les gourmands, à tous ceux qui adorent bien sûr les chocolats, mais pas que, puisque vous verrez, on ne le dit pas tout aussi, on vous donne vraiment rendez-vous sur ce bel événement. Vous pourrez vous faire plaisir, on n'en doute pas, pour déguster bien sûr des chocolats, des macarons, du café, des glaces, bien d'autres douceurs bien sûr au rendez-vous. Le Salon du chocolat et des gourmandises aura lieu donc dans le Casino Grand Cercle d'Aix-les-Bains.
3: Moi, j'ai une question pour toi, Sandra.
2: Écoute, je t'écoute, ma Christine.
3: Une question concernant ce salon et son organisation,
2: oui.
3: Puisque c'est la 9e édition.
2: Exactement.
3: Est-ce que tu peux nous dire, toi qui adores poser des petites questions pièges à tes invités, est-ce que tu peux nous dire...
2: Alors là, je me mets une pression.
3: Je te mets une pression, tu verras qu'il va retomber
2: dingue.
3: Directement. Quelle motivation ont chacun de vos... partenaire à revenir avec bonheur.
2: Alors, quand tu parles de partenaire, tu parles d'exposant.
3: D'exposant,
2: exactement.
3: Oui,
2: je pense que c'est un événement qui aujourd'hui est incontournable, que le chocolat fait toujours rêver, cette thématique du chocolat, auquel on a rajouté la thématique des gourmandises, comme ça ouvre un petit peu, on va dire, la possibilité à plein d'autres exposants dans ce domaine-là de venir sur ce beau salon.
3: Oui, et les exposants, eux, justement...
2: Ouais. Reviennent d'une édition sur l'autre.
3: Mais tu sens que leur motivation, en dehors du fait que c'est un succès, c'est une façon de faire,
2: non, puis c'est une
3: de travailler. Oui. Ce que je veux dire, c'est une façon de travailler autre qu'en boutique.
2: Exactement.
3: Voilà, c'est ce que je veux dire.
2: C'est une belle visibilité aussi pour eux. Il y en a certains aussi qui démarrent. Alors, outre effectivement ceux qui nous font confiance chaque année et qu'on remercie infiniment pour ça, ils sont toujours présents, toujours là. Je pense notamment aux chocolatiers aixois. C'est toujours un bonheur que de les avoir à nos côtés. On a cette année une édition qui est relativement aussi renouvelée, puisqu'on aura 16 nouveaux exposants qui ne sont jamais venus, qui ont entendu parler bien sûr de ce beau salon au-delà, on va dire, de notre territoire et qui ont envie de venir y participer.
3: Donc ça veut dire
2: c'est bien.
3: La notoriété fait que,
2: bien sûr,
3: c'est-à-dire
2: aujourd'hui,
3: nouveaux exposants.
2: Au niveau de la 9e édition, on peut dire vraiment que l'événement est plus qu'installé.
3: Installé.
2: Et que on est ravis de vous accueillir sur cet événement, je pense, qui est attendu, vraiment.
3: Qui est attendu, donc tu peux rappeler les horaires.
2: Alors, ça sera le 10 et le 11 octobre, le samedi de 10h à 20h et le dimanche de 10h à 19h, ma Christine. Il y aura, de toute façon, ton chèque, t'es une gourmande.
3: Sérieux,
2: donc,
3: clairement.
2: Voilà.
3: La question ne se pose pas.
2: Même pas. Allez, on fait une petite pause, on écoute Zazie, rue de la Paix, pourquoi pas. Et puis, juste après, on va parler de la saison culturelle de Châles les Eaux, avec qui nous sommes partenaires depuis peu et vraiment ravis et honorés de l'être. Et puis, de l'espace culturel La Traverse, le Bourget du Lac, avec qui on est partenaire aussi et on adore.
3: Et qui propose des saisons très complémentaires à la nôtre.
2: Exactement, à tout de suite les amis sur Radio Grand Lac.

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3: Ah, un bon petit Zazie, là, ça fait du bien sur Radio Grand Lac sur le 92.1, mais également en DAB, le grand bain de la vie locale, émission Demandez le programme qui touche bientôt à sa fin. Christine, ça passe à une allure. Qu'est-ce que t'en penses?
4: Je ris parce que je vais à l'instant aborder l'ouverture de la saison.
3: Non, mais c'est pas la peine de répondre à ma question.
4: Non, je réponds pas à tes questions parce que justement, je réponds à tes questions quand même.
3: Okay.
4: Il va s'agir d'un duo clownesque.
3: Ouais.
4: C'est un duo clownesque, t'en connais un autre, clownesque.
3: Oui, tu parles de nous en fait.
4: Oui, voilà, le duo clownesque. Alors, c'est ça, bon.
3: L'essentiel, c'est que vous passiez un bon moment.
4: C'est ça.
3: J'espère que Radio Grand Lac nous écouter en l'occurrence.
4: Voilà, et que vous le ressentez.
3: Alors, les frangines du guidon, justement, elles vont carrément être
4: en ouverture.
3: C'est un spectacle gratuit pour l'ouverture de la saison culturelle 2026-2027 de Challes-les-Eaux.
4: Voisins.
3: À l'espace Bellevarde, exactement. Et nous, on est ravis d'être partenaires avec cette commune, bien sûr. On salue bien sûr toute l'équipe. Et puis, on fait bien sûr aussi un salut à monsieur le maire, Julien Donzel, de cette belle commune de Challes-les-Eaux.
4: Voilà, et c'est un duo clownesque et acrobatique. Alors là, ça sera peut-être moins musical et interactif, qui est proposé à tous les publics pour une durée de 45 minutes. C'est gratuit, comme tu l'as mentionné. Et finalement, pour résumer ce spectacle, une chose, il y a une leçon à retenir de toute l'histoire qui va vous être présentée ce jour-là. C'est qu'assis sur une selle, la vie est plus belle. Je le confirme.
3: Bah, je trouve que c'est
4: moi
3: pas
4: qui suis régulièrement sur mon vélo. Ouais. Je le confirme.
3: Tu le confirmes, tu fais combien de kilomètres par semaine, assis, Thomas, Christine?
4: Peu importe. Assis sur une selle, la vie est plus belle. J'en ai 20 000 au compteur, mon petit.
3: Oh là là là là.
4: J'en ai 20 000 au compteur, mon petit.
3: Elle a fait ça en 3 jours. Mais
4: oh
3: non, c'est
4: là
3: dingue.
4: Là, rien qu'un peu. Donc, c'est la compagnie La Baraque à Plumes qui sera présente samedi 12 septembre prochain, autant dire dans 72 petites heures, à 11h30, donc sur l'espace Bellevarde. Donc, c'est un spectacle. C'est original de faire comme ça, parce que ça veut vraiment dire que le maire et son équipe ont pour idée de réunir le plus grand nombre et de mobiliser la population. Et ça, c'est génial.
3: Tout
4: et d'ailleurs,
3: fait.
4: Plus sérieusement, et cette fois-ci à un horaire qui est plus classique, le samedi 26 septembre, c'est à l'espace Bellevarde de nouveau que se vous sera proposée une pièce de théâtre, non pas sur la route de Madison, mais le retour de Madison.
3: Par la Comédie des Sens. Hein.
4: Par la compagnie, la Comédie des Sens, exactement. Donc, un film, même vu à la télé, peut transformer une vie. Donc, Didier et Karine l'apprendront à leurs dépens. Ce couple, pourtant très uni, pourra-t-il résister au temps qui joue, qui fait son travail? Elle rêve de vivre une passion comme Meryl Streep dans la route de Madison. Il essaie de comprendre, de se soumettre à ses caprices. C'est chouette, ça, après tant d'années, d'essayer.
3: Mais faut-il croire que les femmes font des caprices?
4: Non, pas du tout.
3: Bon, j'espère.
4: En revanche, comme on l'a mentionné à l'instant, vous avez aimé Sur la route de Madison et c'est obligé. Donc, vous aimerez Le retour de Madison, samedi 26 septembre prochain à 20h à l'espace Bellevarde pour un tarif unique. Pour un plein tarif, de 10 euros et un tarif réduit à 7 euros.
3: Exactement.
4: Autant dire, encore une fois, que c'est rendre le théâtre et le spectacle très, très abordable.
3: Exactement, on aura l'occasion bien sûr de revenir sur cette saison culturelle de Challes-les-Eaux. On va passer sur la saison culturelle, parce que le temps passe très vite, de la traverse au Bourget du Lac, qu'on adore aussi. On salue d'ailleurs toute l'équipe.
4: Oui, on a le plaisir de présenter depuis plusieurs saisons maintenant.
3: Exactement, on remercie aussi toute l'équipe, bien sûr, derrière monsieur le maire du Bourget du Lac, pour leur confiance. Et on est honoré, voilà, de ce partenariat qui nous unit. Donc, on va parler de ce spectacle qui aura lieu le 1er octobre et qui est un spectacle de musique folk, soul et rock qui s'appelle Where the Heart Runs. Qui veut dire, ma Christine?
4: Où le cœur court.
3: Eh ben voilà.
4: Un
3: petit cours d'anglais au passage.
4: Un petit cours d'anglais, oui, si on peut dire.

0: Eh bien, la presse en parle. Donc, c'est important de se dire que c'est un
1: Radio
0: souffle.
1: Radio Grand Lac en parle.
0: Ouais, et Radio Grand Lac en parle. Mais on va relayer quand même le propos de France 3, qui dit qu'un souffle folk rock teinté de soul s'est engouffré et d'un coup, les murs noirs disparaissent, laissant place à de vastes étendues. L'Amérique et ses grandes prairies n'est pas loin. Donc, visiblement, c'est une réussite du point de vue de la scénographie, du point de vue du fait qu'on écoute, mais on voit aussi, on s'imagine, tous les sens sont sollicités. Donc, n'hésitez pas une seule seconde, musique, folk, soul et rock. Et ce sera, comme on l'a dit, jeudi 1er octobre alors l'horaire...
1: À 20h,
0: oui, c'est mentionné en haut à gauche. Et dès 8 ans, un tarif d'1h20, donc c'est accessible à tout public, on peut considérer ça comme ça, pour un tarif normal à 21 € et un tarif réduit à 19.
1: Exactement, le jeudi 8 octobre, du théâtre, à nouveau à 20h, le libraire aux pieds nus.
0: J'adore le titre.
1: Eh oui.
0: À 20h également, comme tu l'as dit. Donc, Paul, pour faire un petit peu le pitch, la cinquantaine, frappe à la porte de Nora, jeune professeur de danse. Il n'est absolument pas danseur et plutôt mal à l'aise avec son corps. Responsabilité, succès, argent, vie effrénée lui ont permis d'ensevelir ses doutes profondément. Mais qu'est-ce qui le pousse à prendre aujourd'hui des cours de danse et surtout pourquoi avec elle ? On se le demande. Et puis c'est une façon peut-être de dire que par moment dans la vie, quand on fait certains choix un peu instinctifs, on veut sortir de sa zone de confort. Et à mon sens, c'est le sujet. Donc, pareil, dès 12 ans, cette fois-ci, cette pièce est recommandée avec un tarif normal à 21 €, un tarif réduit à 19. Et on ne peut que vous rappeler que ce sont les deux billetteries, le bureau du Grand Port, pardon, le bureau du Bourget du Lac qui vous proposera d'éventuelles places au 04 79 25 01 99. Et bien sûr, la billetterie des spectacles à Aix-les-Bains, Rivière des Alpes, que vous connaissez, au 04 79 88 09 99. Les achats en ligne, d'ailleurs, pour tous les spectacles qu'on a mentionnés, restent possibles.
1: Eh bien, écoute, merci Christine pour cette belle émission, une nouvelle fois sur les ondes de Radio Grand Lac. Nous, on aura le plaisir de se retrouver à partir du 8 octobre, toutes les deux, hein, le jeudi 8 octobre à 13h, toujours en direct sur le 92.1. Nous, on vous invite à rester, bien sûr, connectés au Grand Bain de la Vie locale, puisque vous allez retrouver vos émissions préférées. À 17h, Romain avec les murmures du lac, tu l'as si bien dit tout à l'heure. Et puis votre incontournable émission de sport avec le retour de Justine en chronique qui sera aux côtés de Thomas.
0: C'est chouette.
1: Voilà, dans l'émission 9-2-1 Parté, c'est bien, oui, tout à fait. Une voix féminine qui intègre une émission de sport, et ben ça va amener un petit peu de fantaisie et nous on adore.
0: Et oui, et puis la multiplicité que j'évoquais des thématiques et des chroniques proposées sur Radio Grand Lac, c'est quand même assez exceptionnel. Dans une même journée,
1: c'est
0: quand
1: vrai.
0: Même, hein, on parle philo, on parle spectacle, on parle événement, on parle IMO et on parle sport.
1: Qui dit mieux ?
0: Qui dit mieux ? Puis surtout, moi, je vous conseille vraiment de ne pas aller écouter ailleurs.
1: Ah ouais, ça c'est clair. Passez une bonne journée. On se fait un petit rythme italien que j'aimais bien à l'époque. C'était Felicita, tu te rappelles, Christine ?
0: Oh là là,
1: Felicita. T'as vu un peu ? Allez, on y va. On
0: C'était la Felicita today.
1: On voudrait pas qu'il pleuve dehors.
0: Non.
1: Allez, bye bye les amis. Puis à tout vite dans le Grand Bain de la Vie locale. Bye bye ma Christine.
0: Bye les amis.

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1: Il est l'heure de votre programme télé en ce jeudi 10 septembre sur Radio Grand Lac, sur TF1 à partir de 21h10. Le mystère de la chambre jaune sur France 2, Cache Investigation sur France 3, La Malédiction de Provins sur Canal+, à 21h09 de Agency sur France 5, à 21h05 Mystère du Système Solaire sur M6, à 21h10 La Chute de la Maison Blanche sur Arte, à 20h55 Les Secrets de la Saint-Jean sur France 4, à 21h Frères ennemis sur LCP, à 21h Justice en France sur W9, à partir de 21h25 Il n'y a que la vérité qui compte, à 21h25 également sur TMC Taxi 2, sur TFX Un monstre dans notre maison, c'est à partir de 21h10, à 20h sur Gulli, Un dîner presque parfait sur C Star, à 21h09 Au cœur de l'enquête sur T18 L'emmerdeur, c'est à 20h55 sur Nouveau 19, à 21h10 Le château de ma mère sur TF1 Série Film New York Section criminelle, sur L'Équipe à 21h, la grande soirée Ligue des Champions, et enfin sur Sister à partir de 21h10, objectif maison, un an pour tout changer. Voilà pour votre programme télé de ce jeudi soir, je vous laisse faire votre choix et je vous souhaite par avance une excellente soirée télévision.
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1: Hello tout le monde, comme chaque semaine on se retrouve sur le grand bain de la vie locale pour vos sorties ciné et on commence tout de suite avec le film Les Ensorceleuses 2. Les sœurs Owens affrontent la sombre malédiction qui menace de détruire leur famille une fois pour toutes dans un événement cinématographique mêlant divertissement, magie et chaos. Et on poursuit avec le film La vie d'une femme. Gabrielle se consacre corps et âme à son métier, chirurgienne et chef de service dans un hôpital public. Elle court et se démultiplie, assalie de responsabilités, il lui reste peu de temps pour sa vie privée, un mari qu'il aime et une mère dont elle doit s'occuper. Lorsqu'une romancière vient passer quelques semaines dans son service pour les besoins d'un livre, son équilibre vacille. Dans le quotidien que Gabrielle s'est construit, y a-t-il de la place pour l'inattendu ? Et on termine cette chronique avec le film Les Héros du Louvre. Paris 1939, amoureux des arts, Babi Maclouf Benhamou exerce le plus beau métier du monde. Il est gardien de nuit au musée du Louvre, mais alors que la Seconde Guerre mondiale éclate et que l'invasion allemande est imminente, Jacques Jaujard, le conservateur du musée, organise le sauvetage secret des œuvres d'art afin qu'elles ne tombent pas aux mains des nazis. Il confie alors Babi, l'un des camions chargés de transporter les chefs-d'œuvre hors de Paris. Babi accepte à une condition, que toute sa famille l'accompagne. C'est le début d'une aventure familiale épique et également dangereuse à travers la France occupée, qui va lier à jamais le destin des trésors du Louvre à celui de la famille de Babi Maclouf. Voilà donc pour vos sorties ciné de la semaine. Je vous laisse faire votre choix et je vous souhaite par avance une excellente séance dans les salles de notre département.

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3: Bonjour à tous, bienvenue sur les ondes de Radio Grand Lac 92.1 FM. Ravi de vous retrouver pour cette nouvelle édition, nouvelle saison des murmures du lac immobilier, histoire et patrimoine, tout un programme. Pour cette, si je ne m'abuse, sixième saison aux côtés de Radio Grand Lac, je commence à faire partie du fonds de commerce, bien sûr, hein, de cette belle radio qui se propage maintenant sur le DAB+, depuis un an, deux ans. Un an, voilà, Jean-Pierre me rectifie comme souvent. Toujours Jean-Pierre à mes côtés pour cette rentrée. C'est un peu mon papa de la radio, il m'a accompagné, il m'a fait mon petit cartable. Merci JP. Bienvenue, chers auditeurs, auditrices, pour nous rejoindre. Aujourd'hui, j'ai la chance d'être accompagné par plusieurs personnes. Vous savez que, pour ceux qui suivent un petit peu l'émission, mon affection et ma tendance à faire des petits quiz. Et là, à la rentrée, c'était l'occasion d'en faire un. On va aborder tout de suite ce thème. Mais avant, une petite présentation de mes victimes et comparses du jour. Honneur aux dames, avec Rachel Beaujande qui nous vient d'Annecy aujourd'hui. Merci pour ta présence à nouveau au studio de Radio Grand Lac. Merci Rachel.
4: Ben merci à toi pour l'invitation. J'espère qu'on aura des meilleures notes qu'au test PISA.
3: Ah, ça, on va voir. Pour rappel, donc Rachel, c'est notre pilier au sein des agences pour tout le département immobilier d'entreprise. Donc si vous avez des envies de vous installer, de vendre, de fonds de commerce, de droits au bail, de locaux d'activité, d'entreprise, et voilà, tout ce qui s'ensuit, tout ce qui touche à l'immobilier d'entreprise, Rachel est votre intermédiaire. Anaït, bonjour, merci de ta présence.
5: Bonjour.
3: Anaït Centurion, agent tourné plus sur le résidentiel au sein de notre agence aixoise, au square du Temple de Diane, sur la plage Mollard, à Aix-les-Bains. Merci de ta présence, Anaïs. C'est la petite nouvelle du groupe qui a pas mal d'expérience dans l'immobilier, qui a du peps et du dynamisme. On va voir si ça se ressent à la radio. On essaie de lui mettre la pression là, depuis 10, 15, 20 minutes.
5: Et ça marche,
3: ouais. Hein, d'habitude, la langue bien pendue. On va voir si à la radio, tu t'en sors aussi bien qu'en vidéo, parce qu'en vidéo, ça détonne. Et enfin, Jérémy Napoléon, qui, on ne le présente plus, qui lui aussi est venu m'assister plusieurs fois dans les studios de Radio Grand Lac. Merci à toi, Jérémy, pour ta présence.
6: Merci pour l'invitation. Bonjour à toutes, bonjour à tous.
3: On espère que vous allez briller. Alors, ce quiz, on va le faire en deux parties. La première partie va être consacrée à des données immobilières un petit peu généralistes, mais des données un petit peu insolites. Et la deuxième partie sera tourner un peu plus sur des questions de chiffres et de données également un petit peu originales. Ce qu'on va faire, c'est que on a prévu 2 fois 20 questions, on verra si on arrive à toutes les balayer. On va faire, je vais vous laisser répondre chacun, et puis on va noter les points. Allez, on ne tergiverse pas, on attaque. Question, allez, on va commencer. Alors, il n'y a rien de facile ou de difficile, mais c'est vrai que c'est là où c'est un petit peu jouissif, ces petits quiz, c'est que c'est tellement des questions qu'on ne se pose pas que c'est difficile d'avoir les réponses. Combien de logements sont vendus pour l'heure en 2025? Il y a eu combien de transactions en France pour l'heure en 2025? À peu près. Tic-tac, tic-tac.
5: 900 000.
3: 900 000 pour Rachel. Il me faut un chiffre différent, quelque chose.
5: 750.
3: 750. Mmh.
6: Je dirais un peu plus que 900, allez, 940.
3: On va dire peut-être un petit ex-aequo, parce que à ce jour, on a une prévision pour l'année 2025.
5: 2026
3: à 9, on est entre 940 et 950. Donc je crois que le point va quand même à Jérémy.
5: T'as pas dit prévision, t'as dit à ce jour combien on a vendu.
3: À ce jour. Ouais, à ce jour. Allez, on va mettre un petit Rachel, on va mettre un point, un demi-point chacun. Je vois que ça commence bien. Là où ça va se corser, c'est à ce jour en Savoie. Combien de transactions à ce jour sur l'année civile 2026 en Savoie? Là, on n'est plus sur des chiffres si stratosphériques. Ce qui vous vient un petit peu à l'esprit, franchement, hein, on se moquera pas.
5: 15 000.
3: 15 000. 15 000.
5: Mmh. Moi, j'aurais dit un peu plus. 22.
3: 22. Mmh. 4.
6: Non, je dirais 35.
3: Ah, non, vous êtes un petit peu haut. On est sur environ à ce jour 7500, 8000 à peine.
6: Okay.
3: Donc plutôt un point pour Rachel. Si on fait, alors, je m'étais dit quand même, on allait faire une petite parallélisme avec la Haute-Savoie, avec pour englober un petit peu tout ça. Donc si on fait en Haute-Savoie, la même question, combien de ventes en Haute-Savoie à ce jour sur l'année civile ?
4: On doit être à 12 000.
3: 12 000 ?
5: Non, un peu plus, 15.
3: 15 ?
6: On est sur le double d'habitants. Peut-être pas autant. Allez, 11 000.
3: On est sur 11 500, presque 12 000. Ah, allez, un petit point quand même à Jérémy, un petit point à Rachel qui était encore une fois pas trop
5: mal.
3: Mais
5: j'ai pas de point.
3: Ça va venir, ça va venir. Alors là, ça, c'est une question que je me suis déjà posée il y a quelques années. Donc le chiffre ne m'est pas totalement inconnu, mais je le trouve assez toujours bluffant. Combien y a-t-il de logements au total en France ? Il y en a beaucoup. Hein.
6: Il y en a énorme, je crois.
4: Secondaire, principal,
3: ouais.
4: Tout
3: combien
4: ça
3: de logements ? Peu importe. Combien de logements y a-t-il en France aujourd'hui ? Au total, sur le territoire ?
4: Et 24 millions.
3: 24 millions. On commence les enchères. 24 millions.
6: 24 millions ?
5: C'est beaucoup.
3: C'est là que c'est difficile. C'est qu'on est sur des données qui sont... Mais justement, ça, je trouve ça... 18 millions.
6: Allez, 35 millions.
3: Bravo. 37 millions. Nickel.
4: Tu vois ? En fait, je vais plus démarrer parce que je leur donne un indice.
3: Exactement.
4: J'arrête
3: c'est
4: de démarrer.
3: C'est le baromètre.
4: Je suis pas sûre qu'ils auraient dit plus que...
6: Continue, Rachel. Continue.
3: Combien y a-t-il de résidences secondaires ? Quel est le pourcentage de résidences secondaires de ces habitations ?
6: Le nombre de pourcentages.
3: Le pourcentage, pardon. Le pourcentage de résidences secondaires en France.
6: Millions, je dirais...
3: Le pourcentage.
6: Je dirais 40%.
3: Ok, 40%. 40% à ma gauche. Anaïs.
5: 30, 35.
4: 22.
3: Ouais, il fallait s'approcher du plus petit, parce que la réponse est à peine à 10%. Par contre, là on va vous surprendre... puisque j'ai les données pour la Savoie et la Haute-Savoie, ça je trouve que c'est marrant comme chiffre également. On commence avec la Savoie. Combien de pourcentage de résidences secondaires dans notre cher département de la Savoie ?
6: Moi je pense que c'est un chiffre qui est élevé.
5: Oui.
3: Je donne pas d'indice, vas-y. Un pourcentage.
6: Peut-être pas moitié-moitié, mais 40%.
3: 40%. Je reste
6: sur mon 40%.
3: 40%.
5: Moi je reste sur mes 35%.
3: 35%.
5: Et 18%.
3: Anaïs, premier point, 37%.
5: Oui.
3: 37%, j'ai mis plus d'un tiers en Savoie sont des résidences secondaires. Même question pour la Haute-Savoie. On pourrait se dire moins, plus, intuitivement on dirait non. Peut-être plus.
4: Non, je alors intuitivement moins. Plus, mais je pense que c'est moins, parce qu'il y a tous les frontaliers qui occupent quand même des logements. Donc si on a 37, allez, 29.
3: 29.
5: Moi j'ai dit 20.
3: 20.
7: 17.
3: Ah, Anaïs, 23%, encore là, on est pas mal.
5: Je remonte.
3: Le pifomètre te donne des points.
4: C'est le résidentiel, c'est cool. Ça sauve.
3: Dans la même lignée, un petit peu de questions, parce que ça, c'est une question, je trouve, assez intéressante. Ça pourrait, les politiciens pourraient s'aider de cette donnée qui, je trouve, est travaillable. Combien de logements vacants en France, complètement inhabités, c'est-à-dire qui ne sont pas... C'est pas de la résidence secondaire, c'est un appartement qui, voilà, il y a plus de contrat qui tourne, c'est un habitat qui n'est pas habité, vraiment du tout, pas utilisé.
4: Ils étaient comptabilisés dans les 37 millions ?
3: Ils étaient comptabilisés dans les 113 millions, tout à fait. Il y a le logement total, voilà, il y a une part qui n'est pas utilisée du tout.
6: Et en France, hein ?
3: En France. Ah, voilà, dans le monde, je m'en demande trop.
6: Je pense que c'est...
3: Un pourcentage ou un chiffre. Soit après, on fera un rapport avec les 37 millions de logements.
6: Je sais pas, je dirais 20%.
3: 20%. 20%. 1%.
4: Moi, j'aurais dit 10%. Mais...
3: 10%. 10%.
5: 15 pour moi.
3: On est sur un petit, à peu près 3 millions. Donc, on se rapproche des 10%. Bravo, Rachel. Là, c'est énorme. Moi, je trouve ça plutôt énorme. Et c'est vrai que c'est un sujet, je trouve, qui est pour moi assez intéressant, parce qu'on parle de construire, de redévelopper, mais imaginez, 10% du parc est là sous nos yeux. Il est des successions qui n'en finissent plus, des biens abandonnés, des biens dont on ne sait même plus à qui ça appartient, etc. etc.
6: Ce que c'est, moi, je trouve beaucoup sur Aix-les-Bains, d'ailleurs.
3: Alors, sur Aix-les-Bains, où, franchement,
5: il y a
3: beaucoup de choses. Déjà, tous les bords de route dans tous les villages, moi, c'est quand on roule un petit peu sur l'eau départementale, moi, je me dis, alors à l'époque, c'était normal, il n'y avait pas ces nuisances-là, les poids lourds, etc. On se rapprochait des axes de circulation et finalement, c'était pratique. Aujourd'hui, on a un peu fui ces automatismes. Et c'est vrai, quand vous empilez tous ces logements, qu'est-ce qu'on peut en faire ? Bon, ça, je vous laisse assez penser.
4: Mais que font les agents ?
3: Que font les agents, complètement ? Nous, si on nous fait un propriétaire, on aimerait bien les vendre, mais justement, il y a peut-être une part de marché à prendre sur ça. En parlant d'actes de construire, combien de logements ont été autorisés à la construction en 2025? En 2026, les chiffres ne sont pas totalement sortis.
5: Dans toute la France ou chez nous?
3: Dans toute la France, pour commencer. Combien de permis, enfin de logements, pas de permis, combien de logements ont été autorisés en France en 2025? C'est des chiffres qu'on voit un petit peu, qu'on souvent nous dit, il manque tant de logements par an, il nous faudrait tant de logements en plus.
4: Allez, 100 000.
3: Ah, 100 000, c'est un chiffre. Anaït?
6: En France?
5: J'aurais dit moins 50.
3: 50 000?
6: Mmh. Oh, j'en ai aucune idée. Là, je parle 35. 35 000.
3: 379 000.
6: Ah oui, d'accord.
5: Ok.
3: Ça reste quand même un pourcentage important. Mmh. Ah là, le point va à Rachel, hein, plus proche. Hein. C'est pas Rachel encore une fois. Allez, encore plus compliqué en Savoie. On nous dit souvent, voilà, on construit beaucoup, mais en termes de nombre de logements sur la totalité du département,
5: oui.
3: Combien de nouveaux logements ont été autorisés en Savoie l'année dernière?
6: Ah, de nouveaux logements, j'ai compris, de permis de construire.
3: Alors,
6: C'est pas pareil.
3: Un
6: permis, c'est pas...
3: Ah bah, un permis, ça peut être sans
6: permis. Ben voilà.
3: Bien sûr.
6: Ah, ok.
3: Il faut comprendre les questions aussi, hein, sinon...
6: J'entends pas.
4: Donc, 370 000 en France?
3: 370 000 logements en France. Ah, bien arrangé avec ça.
5: 7 000,
3: ok, c'est une réponse. 7 000.
4: 4 500.
6: On a dit qu'il y a eu 7 000 ventes en Savoie.
3: Il y a eu... Oui, alors après, c'est pas forcément...
4: Une vente peut faire sans lot.
5: Bah oui.
3: Ouais.
6: Mais du coup...
3: Ça peut être un indice, effectivement.
6: S'il y a eu 7 000, il n'y a pas eu 7 000... du coup, en nombre de logements, je dirais 3500.
3: 3500, 4500 et t'avais 7000, dit
5: 7000, j'avais dit.
3: 4500, encore pour Rachel. La même question pour la Haute-Savoie. Nombre de logements créés en Haute-Savoie. 380 000 quasiment en France, 4500 en Savoie. Et combien en Haute-Savoie?
5: 6000. Non, moi j'aurais dit moins 5000.
3: 5000,
6: ouais. 8000.
3: 8000 pour Jérémy avec 10 000 logements.
6: Ah, ouais, ça va pousser là-bas.
3: Ouais, la Haute-Savoie, ça pousse quand même bien. Alors, il y a une question aussi de démographie derrière. À votre avis, à quel rythme la population augmente-t-elle? Si elle augmente, bon, elle augmente, je vous donne déjà cette réponse. À quel rythme la population augmente-t-elle chaque année depuis une dizaine d'années?
5: Où ça?
3: En France.
6: Tu attends quoi? Un pourcentage?
3: Un pourcentage.
4: Mais je croyais qu'elle augmentait plus parce qu'on avait plus cette gosse.
6: Il faut refaire des enfants apparemment.
4: 0,4%.
5: Moi, j'aurais dit 2%.
3: 2%.
6: J'allais dire 2.
3: Bon, 2. 1,5. Bravo, Rachel, 0,4 précisément.
5: Bravo. Rachel, elle a réussi à avant de venir.
6: Non, mais c'est l'expérience.
3: En Savoie.
6: C'est l'âge.
5: C'est l'âge.
3: En Savoie.
6: Ah, en Savoie.
4: Plus ancien. 0,2.
3: 0,2.
6: En Savoie. Ils font des enfants. Allez, 1%.
3: 1%.
5: On a dit ensemble.
3: On est un petit peu plus que la moyenne nationale avec 0,6. Allez, un point pour chacun de vous, Anaïs et Jérémy. En Haute-Savoie, pour finir sur cette question de démographie.
6: Sur la Haute-Savoie?
3: La Haute-Savoie. 0,4 en national, 0,6 en Savoie. La Haute-Savoie, plus,
5: coup,
3: moins.
5: Je 1%. Pense un peu plus.
4: Ouais, 0,8 pour pas 0,8. Dire pareil.
6: Ouais, je dirais moins, 0,2.
3: 0,2. Et t'as dit?
5: 1%.
3: 1,1. Non, ouais, en Haute-Savoie, ça. Il faut un petit peu plus d'enfants. Très très bien.
4: Oui, il meurt plus.
6: C'est très gai.
3: Quelle proportion du parc de logements en France représente les appartements? Les appartements, ça représente un pourcentage du parc de logements versus maison. À votre avis, combien de logements en pourcentage représente
6: Bah, vu que sur un endroit, il y a plus d'appartements, je pense qu'il y a beaucoup plus d'appartements. Donc là, on est en France?
3: En France.
6: C'est quoi, t'as pas de chiffre de base?
3: On peut prendre le problème. Alors, combien de pourcentage de maisons y a-t-il en France? C'est à peu près c'est la même question, avec un angle différent.
5: J'aurais dit...
6: 60% d'appartements.
3: 60% d'appartements?
5: Ouais, à peu près, j'aurais dit la même chose, moi.
4: Moi, j'aurais dit 40.
3: 44.
5: Ouais.
3: Il y a quand même...
4: Parce qu'il y a beaucoup, il y a quand même toute la campagne où il y a peu d'appartements.
3: En fait,
4: les campagnes rurales, toutes les communes, il n'y a pas d'appartements.
3: Clairement. Et ça, c'est vrai que je trouve que c'est toujours un peu un faux ami parce qu'on réfléchit beaucoup en ville. Mais en fait, la ville, en termes de densité, c'est ça que c'est dense. Et on peut avoir une quantité de logements qui est bien évidemment bien plus importante qu'en ruralité. Mais la ruralité, elle est tellement étendue qu'au final, il y a un peu plus de maisons. On a 60, ben voilà, 65%, 6% de maisons en France pour 56-57% de maisons et pour 44% d'appartements. J'ai des petites questions aussi si marrantes parce que j'ai été influencé, vous savez, je sais pas si vous avez vu d'ailleurs, mais il y a eu pas mal de, en fin d'été, il y a des rapports sur le tourisme, on nous sort à toutes les sauces un peu les stats de l'été, la fréquentation du pays et autres. On va faire quelques petites questions sur cet aspect-là, franchement, alors les chiffres sont faut les prendre avec des pincettes. Combien de nuitées ont été passées dans les hôtels à ce jour sur l'année civile, sur les 12 derniers mois glissants?
4: 100 millions.
3: 100 millions. En France.
5: 85.
6: Ouais. Allez, 150 millions.
3: 220 millions.
4: Ah wow. Oui.
6: Ouais, c'est énorme.
3: Et énorme. Selon les classements, on est
4: le premier pays touristique au monde, je crois, de toute façon.
3: Oui.
4: Alors, on reste pas longtemps. C'est ça le truc. Je crois que les gens restent pas longtemps. Il y a beaucoup de nuitées, mais ils restent pas longtemps.
3: Okay. Ce qui est intéressant, c'est aussi de savoir, c'est de connaître ces chiffres pour la Savoie. Combien de nuitées en hôtel? En plus, on parle d'hôtel. On parle pas de. On viendra au camping, au Airbnb. Non, là, on parle d'hôtel.
5: Que d'hôtel. Ok.
3: Donc, 220 millions de nuitées en France. Combien de nuitées en hôtel, en hôtellerie, pour la Savoie?
6: 200 000.
3: 200 000. Plus, moi?
5: Non, moi.
3: Moi? Ok.
4: Moi, j'ai 400 000.
5: 400 000. En Savoie. On dit en Savoie. Ok. 120.
3: Quand même, les gars. 220 millions en France. Et en Savoie, on frôle les 4 millions. Non, c'est quand même.
4: Ouais, c'est un bon parce qu'il y a une centaine de départements. Ouais, non,
5: c'est ça.
3: On n'est pas trop mal. La Haute-Savoie.
5: On sera un peu plus.
4: Il y a déjà 3 millions de visiteurs par an à Annecy. Ouais, donc là, on était à combien en Savoie?
3: 3,9 millions.
4: Ouais, on va dire les 5,5.
5: Oui, c'est ça. 6, moi, j'aurais dit.
3: 6.
4: 5,5.
6: Et 7.
3: 5,300. Ouais, bravo.
6: Tu m'as oublié mon point, moi.
3: Dernière petite question avant notre coupure musicale dans la thématique de l'hôtellerie. Combien y a-t-il d'hôtels en France?
6: Vu le nombre de nuits, le premier pays touristique, il doit quand même en avoir.
3: Ils gagnent bien leur vie, je te donne un avis. Elle n'a pas non plus 4 millions. Tu vois. Combien d'hôtels en France recensés au 1er janvier 2026?
6: On a dit qu'il y avait eu
3: 220 millions de nuitées.
5: 1 million.
3: Ce qui est beaucoup.
6: C'est dur à dire, on a perdu de bêtises.
3: Bon, de toute façon, il n'y a pas de juger, t'inquiète pas.
6: 300 000 hôtels.
3: 300 000 hôtels.
5: Moi, j'aurais dit 1 million.
3: 1 million.
4: Moi, 120 000.
3: C'est vrai que c'est. Vous en fait, il faudrait faire des maths dans l'hôtel.
4: Bah, c'est ça, je me suis dit 100 chambres à 300 000, c'est ça.
3: On est sur des chiffres bien plus faibles, on est à 16 300.
5: Ah oui, c'est bien de
3: combien d'hôtels en Savoie?
4: 200.
3: 200, ok. Non, c'est 200.
5: Même pas, je pense. Moi.
6: 120.
3: 120.
5: 100.
3: Ah, les gars, déjà, t'es à 14 000. 411. Non, ça, ça va. Okay. Haute-Savoie. Je trouve ça intéressant aussi, la Haute-Savoie, en comparatif.
5: 500.
4: Et combien en Savoie, t'avais dit?
3: 411.
4: Allez, 600 pour faire un truc.
3: Eh bien, pas tant. 470.
5: Ouais, ok.
3: Ouais. Je vous laisse cogiter à ça. On se retrouve dans 2 minutes.
4: Ça dépend de la capacité des gens.

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3: De retour pour le round 2 de notre quiz spécial rentrée immobilier tourisme données insolites. Première partie, un petit peu voilà, sur des données immobilières. Alors là, c'est deuxième partie, je vais vous perdre parce que c'est des questions, là, je relisais avant. Oh là là là. Allez, on perd pas de temps, on attaque tout de suite avec la première question. Alors, on était sur les hôtels. On va faire une petite question un peu dans cette lignée de d'hébergement touristique. Combien y a-t-il de campings en France? C'est quand même aussi un beau business. Il y en a quelques-uns.
4: Beaucoup moins qu'avant.
3: Moins qu'avant, et vous enflammez pas sur des millions. Il n'y en a pas non plus des millions.
4: Mais il y avait combien d'hôtels en tout en France?
3: Il y avait 16 000 et quelques hôtels.
4: 16 000.
5: Est-ce qu'il y en a plus, est-ce qu'il y en a moins?
4: Il y en a moins. Non, vous commencez, parce que je vous donne trop.
3: Ouais, voilà.
4: Parce que allez, l'expérience. Allez, ça commence, l'expérience.
6: Ah, je commence moi. Moi, j'aurais dit 5 000.
3: 5 000, ok, c'est pas mal.
5: De l'analyse déjà.
3: L'ordre de grandeur n'est pas déconnant. On est dans le truc. C'est pas des 50 000.
4: Allez, 3 800.
3: 3 800.
5: 7 500.
3: Wow, 7 300, 7 400.
4: Ah, c'est pas mal.
3: Non, c'est pas mal. Ah, ça, j'aime bien ces petites questions. Ah, c'est une question que j'avais déjà posée. On va voir si vous aviez la bonne mémoire. Combien y aurait-il, parce que le comptage officiel n'existe pas, mais on a un chiffre à peu près fiable, combien y aurait-il de châteaux en France?
5: Ah oui, j'avais posé cette question exactement, et c'est... Ouais, il y en a beaucoup.
3: Il y en a pas mal.
5: Il y en a pas mal. Enfin, faut pas non plus s'enflammer, mais je dirais 18 000.
3: 18 000, ok.
4: 12 000.
3: 12 000.
6: Moi, 15 000.
3: Alors, moi j'avais 40 en tête, là a priori il y en aurait un petit peu plus, on frôlerait les 45 000.
4: Ah ouais, quand même.
6: Loin.
3: Ouais. Il y en a, il y a un chiffre par contre qui est, je crois, il me semble officiel, il y en a presque 20 000 de classés. Donc déjà, on a quand même une petite idée. J'aurais peut-être dû commencer par là parce que ça vous aurait peut-être guidé. C'est, je pense, à un moment donné, ça a dû être lié dans l'histoire. Combien y a-t-il de communes en France?
4: 36 000.
3: Ok. Ça, c'est le chiffre.
5: Je vais encore me servir de la base de l'expérience.
6: C'est la réponse rapidement.
5: Je dirais 28 000.
6: Moi, 32 000.
3: Ça a dû baisser un petit peu parce que j'avais en tête aussi 36 000. On est à 34 875 en 2026. Il y a dû avoir des fusions. Bah, comme entre
4: c'est général, tu sais comment on peut gouverner un pays avec autant de fromage, autant de communes.
3: C'est clair. Alors, celle-là aussi, j'aurais peut-être pu trouver. Combien de kilomètres de route existe-t-il en France?
4: Tout confondu.
3: Communal,
4: départemental.
3: Communal, départemental, les autoroutes, tout. Tout.
6: Vas-y, commence, Léa.
5: 500 000 kilomètres.
3: Ok.
4: 500 000.
3: T'imagines si déjà tu devais parcourir la France chaque...
4: Tu vas d'un point A à un point B, c'est 1500.
3: Mais pour ça, c'est déjà, ça. Si tu vois du pays, comme on dit, t'as pas besoin d'aller à l'autre bout du monde. Hein.
4: Allez, ça, c'est sûr. 280 000. Mais vraiment,
6: 350 000 ?
3: Beaucoup plus.
6: Plus
3: 1 310 000.
5: Ouais, j'ai posé
4: 1 million,
5: si
4: ça
5: me
4: paraissait...
3: On va finir avec les routes sur une petite question qui est quelque chose aussi intéressante. Parmi ces 1 300 000 de kilomètres de route, combien les autoroutes représentent-elles? Combien de kilomètres d'autoroutes en France?
5: D'autoroutes.
4: En péage?
3: Je n'ai pas la subtilité.
6: 700 000.
3: Ok.
5: Je dirais que c'est un peu haut. Peut-être.
4: 240 000.
5: 350 000.
3: Eh ben, c'est justement ça le truc qui est assez incroyable, c'est beaucoup moins.
6: C'est vrai?
3: Les autoroutes, il n'y en a pas tant que ça. En fait, il y a la 6, la 9, la 4, mais ça, c'est. La France, elle fait quoi? 1000 km de haut en bas. Les autoroutes, ça voudrait dire qu'il y en aurait 200. Non. Autoroute 11 752.
6: Très bas.
3: En fait, c'est ça qui. Je trouve que c'est assez marrant parce qu'en fait, on le voit, je pense, dans nos métiers de l'immobilier. Quand une ville est tout de suite à 15, 20, 30 km, on se dit, oh, c'est pénible, c'est loin. En gros, t'habites à Tataouine ou dans les Chaps.
6: C'est vrai.
3: Ouais, je suis juste à 20 minutes. Mais en fait, c'est tellement des axes. On a tellement bâti dans des axes proches autoroutiers que dès qu'on s'éloigne un petit peu, on se rend compte que là, en fait, les autoroutes, il n'y en a pas, tant que ça. Mmh. Et nous, on en a une, finalement, qu'on pratique assez souvent. Mmh. Pour aller à Lyon, voilà, il y en a une deuxième. Mais sinon, pour descendre dans le sud, on retombe, on repique sur Valence, sur Grenoble, on descend. En fait, il n'y en a pas 50. Mmh. Hein.
4: Et combien le rapporte en péage, tu
3: l'as? Oh là, ça, je sais.
4: Ça, je voulais savoir.
3: Il me semble que dans les derniers rapports, alors, sachant que les autoroutes appartiennent quasiment tous aux Allemands, et je crois peut-être un petit bout américain et un petit bout italien, quasiment plus aux Français, hein, petite parenthèse. Non, le, je crois que c'est 13 ou 14 milliards, un truc comme ça par an, donc c'est quand même
4: un bon rapport qualité-prix.
3: Oh, ça, c'était, je l'aurais acheté. C'est comme les gares au Monopoly. À un moment donné, ils ont mis la carte, il y a un gars qui l'a prise, hein, pas de problème là-dessus. Ils nous ont laissé tout le reste, mais ça, ils l'ont bien.
4: Mais elles
3: bien
4: sont prises. Sacrément en bon état.
3: Ah bah j'espère bien.
4: C'est vrai. On va pas se plaindre. Après, on paye, elles sont quand même en bonne
3: état. J'espère bien. Payer 10 euros pour faire 200 mètres.
4: C'est vrai.
3: En plus, il y avait des nids de poules et puis des je sais pas quoi. Non, ça. On espère bien. Allez, des questions que j'aime bien. Moi, j'aime bien ces questions. Combien la France compte-t-elle approximativement de ponts? De ponts routiers.
6: Ouais. Ah, de ponts routiers.
3: Bon, de ponts. De ponts, on roule dessus, quoi. Ah, c'est...
6: Ouais. Tu te donnes un pourcentage?
4: Pourcentage de quoi?
6: Je sais pas.
3: 14%. Non, il y en a pas mal. Il y en a plus que ce que vous croyez, je pense.
4: 500 000,
3: ok.
5: 100 000.
3: 250 000. Bien. Ça,
5: ouais. Et...
3: Bah, dis donc. Bon, après, on les a pas tous comptés, mais... Non, c'est bien.
4: Je donne plus les ordres de grandeur.
3: Ça, je pense que vous pouvez arriver à avoir un chiffre globalement proche de la réalité sur la France métropolitaine. On ne parle pas des îles, d'Homme-Tom, etc. Quelle est la longueur du littoral de la France métropolitaine? On n'intègre pas les petites îles, les machins. Vraiment les côtes franches.
6: Ouais.
3: Donc le littoral métropolitain.
4: Non, je les laisse commencer.
5: Attends, je te dis que ça faisait 1000 mètres, à peu près.
3: À peu près.
5: Il y en a tout le long. Et ben je dirais. Attends, c'est
3: en quoi, kilomètres.
5: En kilomètres.
3: En euros,
5: en grammes.
3: En nombre.
5: En kilomètres, je dirais 2300
3: kilomètres. 2300
5: kilomètres.
4: 1600.
6: 3500.
3: Le plus fort l'emporte, on est. Pas tout à fait à 6000, 5008.
5: Ah ouais.
3: Ah,
4: parce que...
3: Eh ben...
4: Oui, il paraît énorme.
3: Métropolitain. Bah après, la métropole...
4: Il y a la Corse. La Corse, ça va.
3: Et si on intègre les territoires ultramarins, les côtes françaises dépassent les 10 000 km. On repasse un petit peu sur une brève partie immobilière. Ça, c'est assez intéressant. C'est un peu un retour sur notre histoire. Combien d'immeubles sont protégés au titre des monuments historiques de France?
5: Tout ce qu'on aime.
4: France.
3: C'est vrai que quand on pose, nous, des permis, des divisions et autre chose, on a des cahiers des charges qui s'épaississent.
5: On est quand même assez.
3: Combien d'immeubles en France sont protégés?
4: À Paris, t'as déjà la moitié de tout Paris.
3: Alors, on met une petite distinction entre être dans le périmètre. Là, c'est pas la question, parce que dans le périmètre,
5: c'est le bâtiment.
4: D'accord, normalement, le bâtiment qui est protégé. Ah oui, d'accord, c'est ça que je voulais dire.
3: Mais voilà, le bâtiment en tant que tel qui est protégé.
4: Protégé. Combien de bâtiments en France?
3: Je crois que de mémoire, ça doit être un truc comme. Bon, on l'a dit tout à l'heure, il y avait des logements. Alors, des logements, il y avait un peu moins de 40 millions.
4: Ouais, 37 millions, ouais.
3: Et je pense que les ensembles immobiliers, je crois que j'avais en tête 3 ou 4 millions, quelque chose comme ça.
4: D'accord.
3: Ça en fait, il y en a quand même beaucoup.
5: 1,5 million.
3: Allez. 1,5 million.
6: Moi, j'aurais dit un peu plus. 5 millions.
4: 850 000.
3: Ah, là, vous êtes parti beaucoup trop haut. 45 000.
4: Ah, ouais. Ah,
3: bah,
4: mais tu nous
3: as. Ah, bon, je mets de point à personne, là.
4: C'est, non, c'est... non. Ah, c'est un moment où tu mets plus de points.
6: Ouais, c'est vrai. J'ai vu aussi parce que.
3: Alors, ça, c'est là, je vous avoue, je serais pour aucune idée de la réponse. Donc, combien. Alors, dans la même gamme des immeubles protégés. Combien de biens français sont inscrits au patrimoine mondial de l'UNESCO? Ah, c'est le Graal, hein. C'est vraiment... je ne sais pas s'il faut être content ou pas si un jour on vous dit que vous êtes classé au patrimoine mondial de l'UNESCO.
5: 10 000
3: c'est ridiculement bas.
4: Tu comptes les mégalithes à Karnak?
3: Je ne sais même pas qu'est-ce que... ce qui m'est venu à l'esprit, c'est la Tour Eiffel. Je sais pas ce que la Tour Eiffel est...
4: Est-ce que c'est un bâtiment? Est-ce que c'est un monument? Allez, 200.
3: Ok, voilà.
6: Moi, j'ai 10 000.
3: Ok. Bah, allez, une deuxième chance, Jérém, parce que 10 000...
5: Ah, je ne sais pas, 500.
3: 56. Par contre, c'est précis, hein. Il faut le mériter.
4: 56.
3: C'est pas 56.
4: Toujours pas
3: Si, un petit point pour Rachel, là, c'était pas mal. Ah, quand même.
6: Moi, tout à l'heure, j'avais bien répondu, t'as pas mis mon point.
3: J'avais pas mis de point.
4: Vas-y, j'ai une réclame.
3: Allez, je mets un petit peu.
5: C'est bon, bureau des pleurs, là.
3: On a parlé des routes, on a parlé des ponts. Une donnée qui est sympa aussi, je trouve. On va parler un petit peu des petits trains. Combien de kilomètres mesure le réseau ferroviaire français? Combien de kilomètres de rail on a en France?
4: En fonctionnement?
3: Je pense.
4: Il y a plein de voies ferrées qui sont abandonnées, il y a du vélo rail qui sont.
5: Non. Train au charbon ou train électrique?
3: Tant que ça roule, on est d'accord.
4: Mais si je peux l'embrouiller un peu.
3: Charbon, je suis même pas vraiment sûr qu'il en reste. Non, je pense pas.
5: Interdit.
3: Ah bon, voilà.
5: Je sais pas, j'ai essayé de faire la comparaison avec nos autoroutes et nos routes, et que je me rappelle déjà plus des chiffres, je suis un poisson rouge.
3: 1,3 million de routes, 11 000 d'autoroutes. Il y a quand même un delta énorme, un fossé. Je pense que les trains, on se rapproche plus des routes, enfin des autoroutes.
5: Des autoroutes,
3: des,
5: ouais.
6: Oui, moi je te dis 7 000.
3: 7 000, ok.
4: 4
3: 002. Ok.
5: 5 350.
3: C'est un peu plus. C'était pas facile à, je pense, à visualiser comme ordre de grandeur, mais on est sur un peu plus de 27 000 km.
4: Ah oui.
3: Bah, le maillage français, on va quand même quasiment partout en train.
4: C'est vrai.
3: Donc je pense que voilà, le ferroviaire étant bien avant les voitures, et je crois que le train, si je dis pas de bêtises, c'est le 1800 un peu le début. Ça fait 250 ans qu'on fait du train. Ouais, je pense que de toute façon c'est introuvable, hein, je suis bien conscient. Ah, dans les mêmes chiffres, un petit peu compliqué à trouver, combien de kilomètres de voies navigables on compte en France? Alors, on en a fait tout, on manquera plus que l'avion. Bah, l'avion, c'est la terre.
5: Navigable, c'est encore pire parce que tu les vois pas.
3: Bah, faudrait se dire combien de kilomètres de fleuves praticables en France. Oh,
4: allez, 3000.
3: 3000, allez, c'est pas mal. C'est pas mal. 5. Plus, moins, 5000.
5: 2000.
3: 8500. Bon, allez, on est ce qui se rapproche le plus.
4: C'est quoi, il a envie? C'est ça, c'est quand il en a envie.
3: Les avions, c'était impossible à trouver le nombre de kilomètres de voies aériennes. Encore que peut-être qu'il y a un truc là-dessus, mais je pense pas. Par contre, combien y a-t-il d'aéroports et d'aérodromes en France? Pas que les gros aéroports, voilà, pas que Orly ou Charles de Gaulle, mais combien y a-t-il? Alors, il y a beaucoup plus, je pense, de petits aérodromes que de gros aéroports. Mmh. Combien d'aéroports et d'aérodromes sur le territoire? Ah, et là, c'est métropole et outre-mer confondus. Ouais, vous avez un petit rab si vous vous enflammez un petit peu.
5: C'est hyper compliqué. Hein, franchement.
3: Oh, je pense que c'est pas 4 millions déjà.
5: Non, non, c'est non, pas 4 non. millions. Non, je dirais 150,
3: c'est ok.
6: Moi, j'aurais dit un peu plus. 350.
3: 350.
4: C'était à 400.
3: Eh ben 400.
4: Ouais. Ah, j'ai compté 4 par département, en fait. Aérodrome, machin, à peu près.
3: Mais de commencer, c'est vrai que ça donne quand même. Hein. Les autres, après, ils disent tout
5: ça. Ah bah oui.
4: Ouais.
3: Il n'y a pas une prise de risque. Je vais doubler les points sur une prise de risque. Voilà. Voilà. On touche les mêmes questions. Voilà. On a compté. Ouais, tiens, ça, j'avais pas fait cette petite question. On avait compté les hôtels. On a fait pas mal de petites questions sur les hôtels. Sur tous les hôtels qu'on a cités, donc il y en avait 16 000 et quelques, combien ont officiellement la distinction Palace? Ça, c'était un gros faire-valoir français pendant pas mal de temps. Sur ces 16 000 hôtels. Palace, c'est pas. Attends, hein, c'est faut le mériter aussi. Hein,
6: c'est
3: pas.
6: C'est sûr.
5: Ouais, c'est un peu comme l'UNESCO, je pense que le chiffre
3: 60.
5: Est
6: Moi, j'aurais dit un peu plus. Je pense 1000.
3: Alors là on doublera les points si la prise de. Là, il y a une belle prise de risque. Il y a beaucoup de. Je savais pas qu'il y avait 70 000 milliardaires en France qui ont poussé hier, mais c'est pas grave.
4: On sait jamais.
3: On les prend.
4: Il y a Céline Dion, elle fait déjà toute seule le morceau.
5: Je sais pas, je dirais une centaine.
3: Centaine. T'avais dit combien, Rachel?
4: 60.
3: 33.
4: Non, c'est Rachel.
3: Ah, pardon. C'est vrai que je mets des points. Je t'en donne un peu. Mais je suis généreux, moi, dans mon petit feuille. Non, c'est vrai que les palaces, je pense qu'il y a la majorité à Paris. J'ai l'hôtel
4: Quelques
3: du Palais en tête à Biarritz. À Cannes, il doit y en avoir 2-3.
6: Pas...
3: Non, bah, Palace, c'est.
6: Ouais, c'est vrai que
3: la classification Palace, si je dis pas de bêtises, donc déjà, c'est au-dessus du 5 étoiles. Et déjà, pour être Palace, il me semble que les services du Palace doivent répondre favorablement à chaque demande. Ils peuvent pas te dire non. Tu veux un gigot d'agneau à 4h du matin, t'as un gigot d'agneau à 4h du matin. Sur le papier. Après, le chef, il va peut-être t'envoyer son torchon. Voilà. Puis à 4h du matin, t'auras peut-être un coup dans le nez et tu prendras le gigot pour un, pour un simple bout de jambon. Enfin, pour dire sur le principe, ils ont des chasseurs, c'est les mecs. Allez me chercher ça, ok. Ça m'aurait fait rire, petit, de faire ça. Je pense que dans les palaces, il y a dû avoir une vie à un moment donné, peut-être plus aujourd'hui, mais je pense qu'il devait être vraiment. Bah, je pense, ça, on pourrait recevoir. Tiens, bah, je fais un appel. Vous étiez gardien, concierge, ou, et que vous avez des anecdotes d'hôtellerie à nous raconter, farfelues, on est preneur. On arrive un petit peu à nos dernières questions. Ah, ça, c'est pas mal. On a parlé du littoral français. Combien, Rachel, qui est quand même bretonne de base, ça, je pense que c'est une question pour toi aussi. Combien existe-t-il de phares, maisons feu et feux remarquables sur les côtes françaises?
4: Parce que j'en ai 4, pas loin de chez moi.
3: Ah, ben voilà. Moi, j'en ai pas. Moi, j'en ai pas.
5: Vous pouvez répéter la question?
3: Combien y a-t-il de, tu sais, les phares qu'il y a sur les côtes? Combien y a de phares en France, en gros, quoi? Phares, maisons feu.
6: Mais où tu vas chercher tes questions?
3: Ah, ça, c'est des
5: secrets. Tu t'ennuies pas le soir,
4: il dort
5: toi.
4: Pas, il dort pas.
3: Je fais une petite pub. Allez sur le blog du groupe RDMO. Vous allez voir, il y a plein d'articles sur des choses que moi seul, qui m'intéressent que moi. Hein. J'avoue, j'ai des passions bizarres. Mais vous pourrez, si vous n'avez pas à dormir, avoir des lectures passionnantes.
5: Allez, je me lance. Je dirais une centaine.
3: Ok.
4: 450.
6: J'ai pas d'idée. 150.
3: 200, 220. Ouais, c'est pas. Allez, un demi-point à chacun. Parce que c'est. Voilà, c'est pas.
4: Et à la fin, on serait tous excités.
3: Non, je pense que
4: c'est.
3: On va compter la
4: beauté du geste.
3: Est-ce qu'on fait les points qu'on me double à partir de maintenant, là, sur les dernières?
4: Ou la mort subite.
3: Ah, la mort subite. on peut. On a la chance d'en avoir quelques-uns. Combien existe-t-il de parcs naturels régionaux en France? Sachant qu'on a un des plus ancien, voire le plus ancien, en Savoie, qui est, à l'heure où Jean-Pierre passe le pas des studios, Jean-Pierre, quel est le parc naturel régional le plus vieux de France?
7: La Vanoise,
3: heureusement qu'on peut compter sur quand même certaines personnes.
4: Neuf.
3: Quinzaine,
6: avec l'accent
5: 25.
3: Ah, c'était au, ça c'est 20, 56.
5: Oula, d'accord.
3: 59, pardon. 59 parcs nationaux régionaux recensés en France. Dernière question avant de faire nos petits comptes. Ça, je trouve ça fantastique aussi comme question. Combien, parce que j'ai eu une question là-dessus qui avait rien à voir, et du coup, je me suis dit, tiens, il y en a combien? Combien y a-t-il d'ascenseurs en France?
4: En panne?
3: Eh ben, pour vous dire que si on n'avait pas autant d'ascenseurs, on marcherait. Voilà, hein, on aurait des meilleurs cuisseaux.
6: Ouais.
4: Il y avait combien, de logements en France? 37 millions. Voilà. Il y a 40% ouais. D'appart.
3: Ouais,
4: voilà. 12 millions, ascenseur, appart, tu divises. 1 million.
6: C'est beaucoup trop, je crois.
5: Je vois.
6: 700 000.
3: Oh. Ok.
5: 850
3: 000. 660 000.
6: Ouais.
3: Ouais. Pas mal. Rapide calcul. 1, 2, 3, 4, 5, 6, 7, 8, 9, 10, 11, 12.
6: C'est moi,
3: 1, 2, 3, 4, 5, 6, 7, 7,5. 1, 2, 3, 4, 5, 6, 7, 8, 8,5. Rachel.
4: C'est l'âge qui a gagné.
3: Ouais, c'est là, l'expérience, l'âge.
5: Bon, on l'EHPAD.
3: Ah, tiens, on pense à combien l'EHPAD en France. Et je les connais.
4: On te dira qui inviter.
3: Ah, écoutez, c'était fort agréable pour cette première édition de cette nouvelle saison 2026-2027 des Murmures du Lac Immobilier Histoire. Merci pour votre présence. Merci Jean-Pierre pour la technique. Ne quittez pas l'antenne dans un petit quart d'heure, 18 minutes maintenant. 9, 2, 1, partez, votre émission sportive. Et quant à nous, on se retrouve dans 15 jours.
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1: Il est l'heure de votre programme télé en ce jeudi 10 septembre sur Radio Grand Lac, sur TF1 à partir de 21h10. Le mystère de la chambre jaune sur France 2, Cache Investigation sur France 3, La malédiction de Provins sur Canal+, à 21h09 de Agency sur France 5, à 21h05, Mystère du système solaire sur M6, à 21h10, La chute de la Maison Blanche sur Arte, à 20h55, Les secrets de la Saint-Jean sur France 4, à 21h, Frères ennemis sur LCP, à 21h, Justice en France sur W9, à partir de 21h25, Il n'y a que la vérité qui compte, à 21h25 également sur TMC Taxi 2, sur TFX, Un monstre dans notre maison, c'est à partir de 21h10, à 20h sur Gulli, Un dîner presque parfait, sur C Star à 21h09, Au cœur de l'enquête, sur T18, L'emmerdeur, c'est à 20h55, sur Nouveau 19, à 21h10, Le château de ma mère, sur TF1 Série Film, New York, Section criminelle, sur L'équipe à 21h, La grande soirée Ligue des champions, et enfin sur Sister à partir de 21h10, Objectif maison, un an pour tout changer. Voilà pour votre programme télé de ce jeudi soir, je vous laisse faire votre choix et je vous souhaite par avance une excellente soirée télévision.
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1: Et bonsoir à toutes et tous et bienvenue sur Radio Grand Lac, et bien l'émission sport qui parle et bien forcément de sport et de toute l'actualité sportive et bien de notre territoire. C'est forcément l'émission 921 partez. Et quel plaisir et bien de vous retrouver après et bien un bel été, un été chaud, un été forcément qui passe toujours très vite. Et forcément et bien ça déroule, voici la rentrée scolaire, la rentrée et bien tout court. Nous aussi c'est la rentrée en tout cas et bien sur Radio Grand Lac pour notre émission. Et forcément, eh bien, je suis très heureux de retrouver Justine qui nous avait quitté la saison dernière, voilà, pour des raisons professionnelles. Et quel plaisir, eh bien, de te retrouver parmi nous, Justine. Comment vas-tu ?
2: Puis je crois que j'ai bien fait de quitter, puisqu'au final, ça m'a réussi. Et puis je vais revenir.
1: Pour mieux revenir.
2: Voilà, je vais faire des chroniques encore mieux que ce que je faisais, j'espère, en tout cas,
1: il y a un an.
2: Et puis voilà, je suis très contente de retrouver l'émission pour cette année, pour cette saison.
1: Eh bien écoute, nous aussi en tout cas on est ravis eh bien, de te retrouver. Tes chroniques nous manquaient, désormais tu les as retravaillées.
2: Et ah bah là on va partir sur du top niveau là.
1: Ça, c'est prometteur en tout cas. Eh bien les amis, ce soir nous recevons le SOC Rugby, les Chambériens, les fameux costauds du rugby en tout cas chambériens. Nous avons eh bien Bastien Raymond et Mathéo Guéret donc, qui sont présents avec nous. Bonsoir messieurs, comment allez-vous ?
3: Bonsoir à tous, très bien, merci.
4: Bonsoir à tous, très bien aussi, merci.
1: Merci infiniment en tout cas eh bien d'être présents ici à nos côtés ce soir sur le plateau de Radio Grand Lac, ici en live à Aix-les-Bains. J'espère messieurs en tout cas eh bien que la prépa s'est bien passée, on va y revenir. En tout cas j'espère également que la reprise aussi elle s'est faite comme vous le souhaitez. Avant cela j'aimerais forcément revenir eh bien sur la saison dernière avant toute chose. Voir un petit peu comment vous l'avez vécu. Quels ont été finalement les points durs, les points positifs de cette saison, avant eh bien, d'aborder cette nouvelle saison qui fait tout juste de commencer finalement.
3: Bah, écoute, ça a été une saison encore rude, comme toutes les saisons nationales, avec beaucoup de matchs. Chaque week-end, on s'est toujours remis en jeu, parce qu'une fois à domicile, une fois à l'extérieur, et toutes les équipes, après la saison qu'on avait fait il y a 2 ans, où on perd en finale, forcément on était vu qu'un peu comme un cadre du championnat. Donc chaque équipe joue sa chance à fond. On fait une grosse saison. On se fait éliminer par Nice en demi-finale. Ça laisse encore un goût amer parce que on arrive dans le dernier carré, mais on n'arrive pas à monter. Et j'espère que cette année ça va être la bonne. Mathéo, toi, je sais pas ce que t'en as pensé.
4: Oui, bah c'est ça. Hein. Comme les deux dernières années là, on touche aux phases finales et au haut du tableau. Donc on a envie d'y regoûter cette année et c'est nos objectifs. Donc ouais, la saison dernière ça a été assez frustrant, mais on s'est remis au travail très fort là pendant la pré-saison et on essaye de se mettre fort au niveau du top 6 pour accrocher la finale et peut-être monter cette année.
1: Et que ça soit effectivement la bonne, en tout cas nous on y croit aussi. C'est vrai que ça fait quoi de se dire, en se mettant peut-être dans la peau des adversaires, mais de jouer en Chambéry, ça doit être quand même costaud parce que vous êtes notamment à domicile, il y a les infrastructures, on va y revenir, il y a le public qui est fidèle au poste comme on dit, il y a cet engouement chambérien et pas que d'ailleurs au niveau je dirais même du département et au-delà hein, des départements d'ailleurs avec le soutien d'un certain nombre de clubs voisins, je pense aussi à Grenoble ou autre, et je pense que finalement pour les équipes qui viennent un petit peu vous titiller, finalement qu'elles soient dans le haut de tableau comme le bas de tableau, finalement pour vous à chaque fois c'est une remise en question permanente parce que comme tu disais je pense que certaines équipes c'était un petit peu le challenge de venir essayer de déjouer en Chambéry.
3: Bah c'est ça, je pense que moi qui suis au club maintenant, je suis en pro depuis 4-5 ans, je vois que le regard sur Chambéry a énormément évolué.
1: Ouais.
3: Avant on était je peux pas dire le petit poucet, mais on jouait le top 6, on n'était pas la grosse écurie de National. Bon, on l'est toujours pas, mais on commence à faire partie de ces 3-4 équipes qui chaque année vont jouer des demi-finales, une finale. Donc forcément, c'est différent. Je pense que les équipes abordent nos matchs différemment. Mais bon, c'est pareil, nous, quand on va jouer des équipes comme Mont-de-Marsan, Carcassonne, il y a toujours des équipes qui redescendent. Ouais. Il y a des équipes qui sont dans la même situation que nous, qui pendant plusieurs années
1: qui bataillent
3: pour monter.
1: Ouais.
3: C'est les cas de Narbonne et Nice qui viennent de monter. Donc voilà, oui, je pense que ça a vraiment évolué, mais maintenant il va falloir passer à la vitesse supérieure pour avoir ce déclic et monter.
1: Et concrètement, donc effectivement, toi, Bastien, toi, t'as un peu de recul sur la maison chambérienne, sur cette belle maison chambérienne. Selon toi, qu'est-ce qui a fait que Chambéry... Alors, effectivement, il y a le recrutement, il y a la formation en interne, il y a aussi, les partenariats, etc. Mais hormis tout cela, qu'est-ce qui a fait que Chambéry a su évoluer un peu de temps, finalement, se retrouver tout doucement sur le haut de tableau, et voire même très bien placé?
3: Ben, je pense qu'il y a eu un énorme travail qui a été fait par l'équipe de direction,
1: ouais.
3: Que ce soit les présidents, tous ceux qui ont été employés au club. Ils ont vraiment fait un travail énorme et ils ont dynamisé le club. Et le club a émergé en 4-5 ans. Ils ont réussi à faire ce que des clubs ont fait en 15 ans.
1: Ah, c'est énorme.
3: Et au-delà de ça, forcément, il y a la structure qui doit avancer, et il y a le niveau sportif qui doit suivre.
1: Ouais.
3: Et on a eu de la chance. Enfin, le staff a été bon aussi. Ils se sont pas trop trompés sur le recrutement.
1: Ouais.
3: On a fait des bonnes saisons, donc forcément les bons résultats ramènent du monde. Et en fait, je pense que le club naturellement, avec le travail qui a été fait, a évolué. Et aujourd'hui, on arrive à en tirer les bénéfices.
1: Ouais, complètement. Et est-ce que vous le ressentez, vous, au quotidien, en toute bienveillance, hein, bien évidemment, mais moi, je prends souvent l'exemple de la Team Chambé. Alors, la Team Chambé a un peu plus de recul, je dirais, au haut niveau, au très haut niveau aussi, également. Mais je sais, quand j'étais jeune et qu'on croisait les frères Gilles ou autres, on va dire un peu les cadors chambériens et les cadors nationaux, dans Chambéry, on était toujours un peu aux anges. Est-ce que vous, désormais, le rugby chambérien, ça a aussi pris un peu cette place dans cette ville, parce qu'on sait qu'il y a du monde, il y a le hockey de Chambéry, enfin les éléphants, il y a vous, il y a la Team Chambé. Alors c'est génial, parce que du coup, pour nous spectateurs, il y a du choix et c'est génial. Et est-ce que vous aussi, désormais, vous sentez que vous avez cette place, notamment depuis peut-être il y a 2 ans?
3: Oui, là, moi j'ai senti vraiment évoluer. Après, moi je suis d'ici, donc
1: oui,
3: forcément c'est un peu différent, mais
1: t'es le local de l'État.
3: C'est ça.
1: Ouais.
3: Mais je sens que les regards ont évolué. Ouais. On est beaucoup plus interpellé dans la rue,
1: sollicité
3: quand on sort. Il y a beaucoup plus de monde au stade.
1: Ouais.
3: Et j'ai l'impression que la ville est en train de devenir un peu rugby, ouais.
1: Ouais.
3: Alors que c'était pas vraiment le cas.
1: Exactement.
3: Après, Mathéo, il peut plus en témoigner, parce que du coup, lui, il est pas d'ici et il est arrivé. Mais il commence à avoir un peu de recul ici. Il a connu.
4: Moi, ça fait 3 ans là que je suis au club.
1: Ok.
4: Et avant, je venais de Nevers et Rouen.
1: Ouais.
4: Et Nevers, c'était une plus petite ville, donc on sentait tout de suite ça vivait en fonction des matchs.
1: Ouais.
4: Rouen, c'était plus grand, donc voilà. Mais là, à Chambéry, on sent vraiment quand même une ferveur, notamment depuis l'ouverture du stade, fin du stadium. Moi, je suis arrivé quand ça a ouvert et qu'il y a eu l'inauguration. Et franchement, on le sent de plus en plus. Après, dû aussi à nos performances,
1: on est d'accord. Hein.
4: On fait venir.
1: C'est étroitement lié. Tout à fait.
4: Du monde au stade, je pense. Mais il y a aussi une grosse partie de com, de la direction et surtout les partenariats. Il y a 300 partenaires.
1: C'est énorme.
4: On te croise forcément des gens qui travaillent dans les entreprises partenaires. Donc, franchement, ouais, on le sent beaucoup dans la région.
1: Ouais.
4: Et même quand on va voir des matchs de Grenoble, on croise forcément des gens qui suivent Chambéry aussi.
1: Il y a cette vraie proximité. Alors, je pense. Peut-être aussi entre vous, joueurs, et puis aussi entre supporters. On le voit souvent, voilà, c'est très proche, on a à cœur de supporter ces deux gros clubs du coin, quoi. Et est-ce qu'à terme, est-ce que dans le mercato, est-ce qu'il y a peut-être des fusions maintenant? C'est peut-être pas forcément dans les tuyaux.
4: Là, il y a déjà deux, trois joueurs en prêt, déjà à Chambéry, qui sont prêtés par Grenoble.
1: D'accord.
4: Je pense à Camille Basse-Marcos, Jules Chaffiot.
1: Okay.
4: C'est deux jeunes joueurs, mais qui sont à fort potentiel, et du coup, ils sont prêtés pour trouver du temps de jeu national.
1: Ouais, ouais.
4: Mais ils sont toujours sous contrat avec Grenoble. Donc, je pense que la bascule se fait vraiment, vraiment bien, et puis les deux clubs s'entendent bien. Même nous, on s'entend très bien avec les joueurs de Grenoble, parce qu'il y en a qui sont issus d'ici, comme Romain Fusier, Romain Trouillot aussi, beaucoup du coin. Donc franchement, je pense que les deux clubs s'entendent très bien.
1: Et puis je pense que Chambéry a toujours à cœur de montrer un peu cette puissance du centre de formation, alors, entre guillemets, quoi, qui forme des joueurs solides, un peu à l'image du handball ou à l'image du hockey aussi avec Grenoble. Là aussi, on a la Ligue Magnus à Grenoble, et puis on a également les Éléphants de Chambéry, où il y a toujours un peu cette coopération, cette entraide pour essayer d'aller titiller dans leur niveau respectif l'élite, quoi. Et avec des budgets différents, etc., etc. Et puis des volontés parfois différentes. Mais c'est chouette, cette proximité en tout cas. Et puis pour vous, ça peut que fidéliser et que amener de plus en plus de monde autour du rugby. Et je pense que c'est aussi, aussi classe pour vous qu'on est sur ce terrain du Groupama Stadium, quoi.
3: Chambéry, ça va,
1: Stadium. Mais voilà, en tout cas, qui est chouette et puis qui fait rêver, quoi. Donc tout ça, effectivement, je pense que ça a participé forcément avec les performances et bien à cette mise en lumière. Et c'est vrai que c'est que chouette, quoi, qu'on va vivre des soirées, des jours de match, quoi, des soirées de match ou des après-midi de match, ça peut être que sympa. Du coup, la saison elle a commencé. Comment s'est passée la prépa avant tout?
4: La prépa, tous les deux avec Bastien, on était blessés au début.
1: Oui, tout à fait.
4: On est parti à Cap-Breton pour se rééduquer. Et on est revenu dès le début, mais on était avec les blessés. Et après, moi, j'ai intégré avec le groupe à partir de la troisième semaine de prépa. Donc, ça a bien, bien bossé, ça a bossé fort. Ouais. Il y a eu 3 matchs amicaux, donc c'est pas rien. Souvent, c'est 2 et une opposition, mais là, on a fait 3 parce qu'on voulait directement se mettre dans le bain. Et comme il y a beaucoup de nouveaux, il fallait que tout le monde s'imprègne du plan de jeu. Mais ça a vraiment très, très bien bossé. Et mais en plus, avec la canicule, là, on l'a bien ressenti quand même à Chambéry. Franchement, ça a très bien bossé. Bon, on a attaqué par une défaite à Rennes, mais bon, je pense qu'on va mettre ça sur le fait que c'était la première journée et qu'il y a beaucoup de nouveaux.
1: Le temps de se rôder.
4: Ouais, c'est ça. Et après, bon, on a refixé les bases à Chambéry en recevant Périgueux. Ouais. Et puis là, on a fait un match nul pour le derby à Bourgoin. C'était un match très serré.
1: Engagé.
4: Très engagé aussi. Toujours les derbies, franchement, avec Bourgoin.
1: Il y a de l'envie, hein.
4: Il y a un supplément d'âme. Ouais. Et puis demain, on reçoit Suren au Stadium.
1: On va y revenir justement à cet avant-match, je dirais. Forcément, une prépa qui a dû être quand même assez chaotique au vu de la chaleur, notamment. Alors, peut-être vous en fin de prépa, mais ça a dû être quand même complexe, j'imagine. Est-ce que je pense que ça doit être adapté, mais alors ça fait plaisir parce qu'il y a la météo qui va bien, etc. Mais ça devait quand même être monté en intensité avec une telle chaleur, ça devait être quand même complexe.
3: Ouais, ça pique. Après, on est habitué.
1: J'imagine. On commence à en avoir par tous les temps.
3: C'est ça. L'hiver avec beaucoup de pluie, même des fois de la neige, et l'été des forces chaleurs, il commence à en avoir de plus en plus. Et après, on a des bons prépas. Ils s'adaptent quand même aux températures.
1: Forcément.
3: Ils sont pas fous non plus, mais forcément, c'est un peu plus dur. Après, on est quand même obligé de se préparer parce que quand les matchs commencent, s'il fait chaud pendant un match, on va préparer le match.
1: C'est ça.
3: mais c'était un peu dur.
1: Ouais, je pense que ça devait être un petit peu costaud.
4: Ouais, ils nous ont laissé une semaine de coupure après la troisième semaine pour souffler aussi.
1: Ouais. Pour semaine de décharge.
4: Ouais, c'est ça, une semaine de décharge. Ouais. Malgré qu'on avait quand même des séances à faire, nous, de notre côté, mais c'est ce qui est normal. Mais ça nous a fait aussi du bien dans la préparation parce que, avec les chaleurs, on en a parlé. Sur l'organisme, c'était quand même assez dur.
1: À la longue, ça peut effectivement fatiguer avant même le début de saison.
4: Ouais.
1: Enfin, entre guillemets, quoi. Mais
4: Ouais, parce que là, au final, on enchaîne 4 matchs après avoir fait 3 matchs amicaux déjà, donc ça fait quand même 7 matchs.
1: Et c'était une vraie volonté, du coup, de monter l'intensité fort finalement dès la phase de préparation.
4: Ouais, c'est ça. Et c'était une volonté aussi d'aller jouer les matchs amicaux à l'extérieur pour se mettre dans les conditions de match à l'extérieur parce qu'on sait que sur les années précédentes, ça a un peu pêché.
1: C'était un des points négatifs notamment.
4: C'est ça. Ouais. Donc on s'est expatrié. on est allé un peu dans d'autres clubs pour faire les matchs amicaux, mais je pense que ça va porter ses fruits sur le reste du championnat.
1: Et au niveau du coup du staff, on sait que ça a bougé un petit peu. Dites-nous en plus du mercato également. Forcément, qui dit nouvelle saison, il y a forcément des départs, des arrêts, des nouveaux, des arrivants. Comment vous voyez un petit peu vous la chose en tant que joueur du coup?
3: On a beaucoup de questions Moi, chaque fois que je croise des gens, c'est la première chose qu'ils, ouais, qu'ils me demandent. Bah, forcément, ça fait bizarre. Au début, ça a fait un peu bizarre le départ de Cyril, Cyril Villain.
5: Ah, bah oui, complètement.
3: Bah, ouais. Moi, depuis que je suis arrivé, depuis 5 ans, j'ai toujours connu Cyril et c'était quand même quelqu'un de très important dans le club. Après, ça fait longtemps qu'Horacio est là. Il a travaillé avec Cyril pendant un moment. Il prenait déjà beaucoup de place dans le staff. Il avait déjà beaucoup de missions. Donc, en fait, ça s'est fait assez naturellement. Il a récupéré un peu les tâches de Cyril et on a gardé quand même les mêmes prépas physiques,
5: ouais,
3: le même même analyse vidéo. En fait, il y a vraiment que Cyril qui est parti. Il y a Maxime Mermoz qui est, ouais, qui est arrivé. Et, mais la manière de travailler, de fonctionner est restée la même. Et du coup, au final, ça a pas changé énormément. Après, forcément, il y a Horacio va apporter de nouvelles choses et des fois la nouveauté c'est pas plus mal.
5: Ouais, ouais.
3: Mais je pense que ça va être vraiment bien.
5: Ouais, ouais, ouais, c'est le départ d'un des piliers.
3: D'un nouveau cycle, j'ai envie
5: et
3: de dire.
5: Et puis là, c'est à nouveau un nouveau cycle qui démarre. Mmh. Mais je pense que Cyril a dû laisser un grand vide. Alors, je pense déjà à vous joueurs, bien évidemment, mais à l'ensemble du staff et puis du club. Parce que je pense que c'était une personne qui devait œuvrer au-delà de son poste. En tout cas, on ressentait quelqu'un d'investi et d'engagé. Donc forcément, c'est un nouveau départ. Faut s'acclimater, s'habituer aussi bien, même si voilà, il y avait déjà de la connaissance et puis une passerelle qui avait dû déjà être faite, un tuilage avant son départ. Mais pour vous, c'est toujours un nouveau cycle.
4: Ouais, surtout que bah avec les deux saisons qu'on a fait là dernièrement avec Cyril à la tête de l'équipe, bon ça laisse quand même une certaine pression, je pense. Du coup, mais je pense que Horacio la supporte très bien et je pense que c'est la bonne personne aussi pour
5: pour reprendre
4: la suite. Ouais, ça va, ouais. Ça a sens quoi. Ouais. C'est pas fait d'un coup. Et puis il y a Joe Garcia aussi qui est l'entraîneur des avances, il est resté le même,
5: ouais,
4: qui a toujours travaillé aussi avec Horacio à Nevers.
5: Ouais.
4: Donc ça a changé quelque chose, mais c'est bien aussi que ça change, je pense, et
5: bien
4: ça
5: sûr
4: apporte de la nouveauté, même si le travail qui a été fait avant était énorme.
5: Ouais, que, ouais, sans doute.
3: Moi, j'ai gardé une bonne continuité.
5: Ouais, ouais. Au niveau des joueurs, là aussi, il y a forcément du changement. Comment vous voyez un petit peu la chose, c'est ce niveau-là, du renfort de taille, de poids?
3: Ouais, bah déjà, avant de parler du renfort, moi j'ai envie de parler de... Surtout, Horacio a fait un bon boulot.
5: Ouais.
3: Il a gardé quand même beaucoup de cadres.
5: Non, effectivement, ouais, tout ce qui est forcément les piliers là,
3: ouais,
5: aussi.
3: C'est ça, l'ossature.
5: L'ossature.
3: Il a...
5: La colonne vertébrale même.
3: Exactement. Ouais. On a été plusieurs à re-signer assez tôt.
5: Ouais.
3: Pour c'était son souhait d'avoir une ossature et après aller chercher ouais, des nouveaux joueurs qui apportent un plus,
5: ouais,
3: plutôt que de remplacer des bons joueurs.
5: Bien sûr.
3: De bons joueurs là, il ouais, a vraiment je pense que sa volonté était de ramener un plus et je pense que ça a été très bien fait, en tout cas sur ce qu'on voit, ouais, là sur le début de saison. Je pense que niveau individuel, qualitativement, c'est très très bien. Après
5: c'est
3: ouais, toujours pareil, il faut trouver des automatismes, jouer ensemble. Mais je pense que c'est ce qui a pesé un peu à Rennes, mais contre Périgueux, on a vite réglé la mire.
5: Ouais, ouais.
3: Et là, je pense que ça a apporté ses fruits.
4: Ouais, surtout que là, bah, je trouve qu'on a des bons joueurs à tous les postes et ouais, la profondeur est énorme.
5: Ouais.
4: Du coup, quand on fait des changements ou qu'on fait des rotations, enfin, rotations entre guillemets, parce que quand on change des joueurs, en fait, ça, le niveau ne change pas.
5: Ouais. Il n'y a pas de baisse de cadence, effectivement, ouais, de dents creuses, quoi.
4: Et ouais, je pense que c'est important, surtout pour jouer les phases finales, parce qu'on le voit bien, là, par exemple, l'année dernière, on a eu beaucoup de casses ouais, sur plusieurs postes. Et pour jouer ces gros matchs, il faut avoir le plus de joueurs disponibles possible. Enfin, et tout le monde frais et tout le monde à 100%. Donc c'est bien qu'on ait de la profondeur, je pense, à tous les postes.
5: Ce qui doit pas être simple, finalement. Ce qui doit vraiment pas être simple, c'est l'idéal. En plus, c'est vraiment l'idéal sur une feuille de match. Enfin, ouais, déjà sur un groupe, avant de parler de feuille de match. Mais oui, je trouve ça très honnête. Effectivement, avant tout, de positionner et de conserver les piliers, en tout cas les cadres. Comme tu le disais, bah, c'est avant, forcément, de, entre guillemets, de faire du ménage. Quand ça fonctionne, et bien autant redonner des chances, fonctionner, et puis bah c'est gagnant-gagnant comme on dit, hein. Et puis c'est chouette, puis pour nous public aussi, bah on apprécie parce que là aussi bah il y a du lien, on apprécie, et tout ça fait que c'est aussi important, c'est aussi ça passe aussi par là, je dirais que voilà, il y a les objectifs, les résultats, et puis aussi bah ce côté humain. Je pense que pour vous, bah forcément, c'est aussi important parce que c'est votre métier. Et puis, bah c'est aussi s'inscrire sur la durée dans un club. Et puis, bah c'est aussi gagnant-gagnant parce que voilà, il y a cette ferveur chambérienne, quoi.
3: C'est ça, il y a cette ferveur chambérienne. Et puis, même au sein du club, on s'entend très bien avec tous les employés, ouais. Toute la direction, que ce soit après les matchs, à chaque fois qu'on les voit, franchement, il y a. Ça se passe vraiment très bien.
5: Ouais.
3: Et du coup, le fait de conserver les joueurs avec qui on s'entend bien aussi, on repart pas à zéro.
5: Tout à fait.
3: On garde cette identité. Ça fait 3 ans qu'on est à stade. On est quasiment vaincu.
5: Ouais, c'est énorme.
3: Et en fait, du coup, on rajoute des bons joueurs, des bons mecs à ça. Et directement, le but, c'est de les faire rentrer le plus vite possible dans l'ordre de marche et qu'ils comprennent vite. Et ça a été très bien fait parce que le premier match à la maison, on arrive à mettre 50 points à Périgueux et on a l'impression de repartir sur ce qui a été fait depuis 2 ans, en fait, de garder la même dynamique.
5: Alors qu'il y a eu effectivement des personnes
3: alors qu'il y a eu
5: intégrées,
3: beaucoup de changements, c'est ça. Mais pour les supporters, du coup, ils ont quand même des têtes qu'ils connaissent.
5: Oui.
3: Et puis, ils voient le résultat, ils disent, bon, c'est bon, c'est reparti. Après,
5: bien sûr.
3: Il va falloir enchaîner demain contre Suren. C'est comme on disait tout à l'heure, chaque match, chaque semaine, c'est une remise en question. Mais je pense qu'on est prêt.
5: Non, mais c'est classe, en tout cas, c'est chouette, c'est prometteur. Une saison où il y a encore à nouveau des combats, des batailles, entre guillemets, et avec forcément ces objectifs. Qu'on connaît, j'imagine, comme vous le disiez un petit peu à l'intro, forcément, c'est de rejouer les phases finales.
3: Ouais, c'est de rejouer les phases finales déjà, et puis j'ai envie de dire, c'est de monter.
5: Au-delà, il faut... bien évidemment, la montée, forcément.
3: Ça va être très dur, mais je pense qu'au bout d'un moment, il va falloir monter et il va falloir qu'on arrive à passer ce cap.
5: Très, très, comment dirais-je en étant assez objectif, mais grosso modo, ça joue sur quoi ? Une montée. Alors effectivement, on sait, il y a tout ce qui est en interne, les budgets, le cahier des charges et j'en passe, l'infrastructure et tout ce qui va avec. Mais sur le plan du jeu, vous, ça va jouer sur... est-ce que c'est du jeu en vitesse ? Est-ce que c'est des... Bon, les gabarits, je m'entends, mais tactiquement, forcément, vous, comment vous voyez un petit peu la chose sur ces différences qui vous ont pêché peut-être ces 2 années de suite ?
3: Moi, je pense qu'il n'y a pas de science exacte. Il y a vraiment tous les facteurs qui rentrent en compte.
5: Ouais.
3: Donc déjà, il faut arriver... c'est toujours pareil. On peut faire une énorme saison et arriver en phase finale, avoir beaucoup de blessés, s'écrouler. Donc il y a le facteur mental qui rentre énormément en compte. Il y a la forme du moment. Et puis après, ça ne dépend pas que de nous non plus. Il y a les autres équipes parce que chaque équipe se renforce.
5: Ouais.
3: Là, on voit cette année, il y a 2 équipes qui montent en Pro D2, mais du coup, les 2 qui descendent de Pro D2 ont envie de remonter directement. Il y a chaque année des surprises, des équipes qu'on n'attend pas forcément et qui réalisent des saisons...
5: Outsider, un petit peu.
3: Voilà,
5: outsider,
3: et au final, qui se retrouvent à... par exemple, comme Albi l'année dernière, qui se retrouve à finir premier.
5: Ouais.
3: Et
5: improbable, quoi.
3: Ouais, c'est ça.
5: Guillemets.
3: Ouais. Alors qu'avant le championnat, tout le monde aurait parié sur Nice. Donc, il y a vraiment beaucoup de choses qui rentrent en compte. Et je pense qu'il faut surtout être régulier. Et
5: toute
3: la saison, garder la même... la même optique de travail et au bout d'un moment ça paye.
5: Ouais.
4: Mathéo, je pense que pareil, il n'y a pas de chance exacte parce que bon, on voit Carcassonne, l'année où ils montent, ils n'étaient pas dans le top 2.
5: Ouais, complètement.
4: Donc
5: ouais.
4: Ils ont fait des matchs en plus, ils ont eu un quart de finale en plus. Après, on sait que top 2, on reçoit une demi-finale, c'est quand même bien.
5: C'est très bien.
4: c'est quand même avantageux.
5: Ouais, ouais.
4: Et puis après, je pense que la régularité aussi, c'est hyper important toute l'année.
5: Ouais.
4: Et il faut aller chercher des points partout parce que c'est dur. Et puis cette année, je pense que comme il n'y a pas de descente, le championnat va être un peu plus déréglé, je pense, parce que les équipes qui jouent le match entre guillemets et qui savent que elles vont pas descendre, elles vont peut-être plus jouer.
5: Ouais.
4: Donc ça va être
5: dense.
4: Ça va être très dense et je pense que ça va être décomplexé aussi sur certains matchs. Donc va falloir vraiment, je pense, lâcher 0 match cette année et jouer tous les matchs à fond comme on fait déjà depuis 2 ans. Mais
5: ouais, complètement.
4: Faut aller chercher des points partout.
5: Ouais,
4: faut aller chercher des points partout et rien laisser parce qu'au final, à la fin, ça compte énormément.
5: Ouais, et puis comme tu vois, comme vous le disiez, c'est sûr que le top 2, on sait que c'est avantageux. C'est en tout cas, il y a certains avantages. Mais oui, la régularité, c'est le maître mot, quoi.
4: Ouais, franchement.
5: Et puis forcément, essayer de garder de la fraîcheur tout le long. Mais je pense que ça, je me fais pas de soucis.
3: Faut pas tout faire pour.
5: Ouais.
4: Je pense qu'avec les expériences des années passées, je pense que cette année, on est déjà plus armé et que
5: aussi.
4: Après, on verra, on sait pas de quoi demain est fait, mais par contre, nous, on a tous l'ambition, des grosses ambitions dans le groupe, parce qu'on est en plus un groupe jeune.
1: Ouais.
4: Donc on a des grosses, grosses ambitions.
1: C'est vraiment au quotidien ce qui vous anime, entre autres, de se dire, voilà, là, on est en septembre, la saison, ok, elle a commencé il y a quelques semaines, ça va être à la fois long et court, mais demain, où on veut être, c'est vraiment quoi, en finale, quoi.
3: Oui, c'est ça.
1: En gros, c'est ça. Enfin, c'est pourquoi vous entraînez dur.
3: C'est ça. C'est la ligne directrice.
1: C'est ça. Oui. C'est la ligne, c'est le cap, quoi.
3: Oui.
4: Bah, je pense que tout compétiteur a envie d'être champion.
1: D'être
4: champion et de gagner.
1: Il faut un but.
4: C'est ça.
1: Non, mais c'est. On est d'accord. Hein,
3: On sait que pour y arriver, il faut gagner. Il faut prendre match par match. Il n'y aura pas de match facile. Parce que, comme disait Mathéo, même les équipes qui de base doivent plus jouer le maintien vont être un peu plus décomplexées, tout le monde se renforce.
1: Ouais.
3: Donc on sait que ce soit à domicile ou à l'extérieur, il y aura pas d'équipes qui vont lâcher les matchs. Tout le monde va jouer crânement sa chance. Donc,
1: Et est-ce que vous avez vu au fur et à mesure des années, notamment peut-être ces 3-4 dernières années, les clubs se structurer davantage, au même titre que Chambéry, se structurer autant au niveau du partenariat, des infrastructures, des joueurs bien sûr, mais est-ce que c'est de manière générale aussi que ça suit ce mouvement?
3: Ouais, tous les clubs essaient de se structurer, après à plus ou moins grande vitesse.
1: À échelle différente aussi.
3: À échelle différente, c'est le mot que je cherchais. Après, il y en a qui ont essayé de se restructurer trop vite aussi, ça a mené, par exemple, comme New York l'année dernière, à un dépôt de bilan.
1: Tout à fait,
3: Donc il faut trouver un peu
1: l'équilibre.
3: Et puis il y a les clubs qui sont structurés, qui ont eu des moins bons résultats, et du coup maintenant qu'ils font un peu marche arrière, donc ils réduisent un peu les masses salariales pour pas justement tomber comme New York ou Tarbes une saison dernière. Nous, je pense que la direction a bien fait les choses. Ils sont structurés, mais sans aller trop vite. Et au final, à notre rythme, on est monté en puissance, et je pense que là, ça devrait porter ses fruits.
4: Oui, bah c'est ça. Là, on voit sur ces deux dernières années, il y a un ou deux clubs qui déposent le bilan. Donc, nous déjà, ça fausse le championnat.
1: Oui, aussi.
4: Donc, ça c'est un peu embêtant, mais je vois par exemple un club comme Marcambarel, dans lequel j'ai joué une grosse partie de mon enfance. Cette année, ils savent qu'ils descendent pas, donc ils ont un peu réduit la masse salariale, mais pour être sûr que l'année prochaine ils puissent recruter fort et que ça puisse jouer peut-être plus haut, le top 6. Donc je pense que les clubs le font intelligemment et que ça se structure de plus en plus, la nationale. Et puis on voit que c'est un championnat hyper relevé, parce que
1: complètement.
4: On voit des grosses têtes qui viennent en nationale, qui viennent du top 14 ou Pro D2. Donc je pense que
1: c'est impressionnant. Non, mais ça doit être dingue. Ça doit être dingue.
4: C'est de plus en plus respecté, et puis nous c'est hyper motivant, challengeant, quoi.
3: Surtout que c'est nous qui sommes jeunes, c'est souvent des joueurs qu'on a vu jouer quand on était petit à la télé.
1: Complètement.
3: Et de pouvoir jouer contre eux,
1: c'est énorme.
3: C'est impressionnant, et ça nous donne encore plus envie de se surpasser. Donc c'est sûr que c'est top. Le championnat a vraiment évolué. Bah, d'ailleurs, on en parlait il y a une ou deux semaines là, avec deux trois mecs de l'équipe, avec Thibaut Moreno.
1: Oui.
3: Et on disait, depuis nous, ça fait 4-5 ans, ça a quand même. Toutes les équipes ont relevé le niveau, et le niveau général a augmenté, en fait.
1: Ça tire tout le monde vers le haut.
3: Ça tire tout le monde vers le haut, parce que personne ne veut se laisser dépasser, et du coup, chacun met les moyens à sa manière. Et ça, pour le championnat, ça valorise le championnat.
1: Et à terme, vous, dans votre carrière respective, j'imagine que le top 14, ça fait rêver de jouer à ce niveau-là. je pense que la marche, on est d'accord, ça se fait pas comme ça.
3: Ouais.
1: Mais quand même, ça doit faire rêver.
3: Oui, mais c'est ça, ça fait rêver. Après, je sais pas, Mathéo comme moi, je pense que c'est quand même. Le top 14, ça fait rêver.
1: Mais
3: on pense
1: gros
3: surtout, on pense surtout à la Pro D2.
1: Oui, bien évidemment.
3: Step. Là, le but, l'objectif, c'est de monter en Pro D2 avec Chambéry. Après, forcément, on espère tous. Je pense que chaque joueur de rugby et chaque sportif en général a envie de jouer au plus haut niveau.
1: Bien
3: donc,
1: sûr. Bien sûr.
3: Donc ça, c'est normal, mais là, on pense surtout à la Pro D2.
1: Et au cap qui va arriver vite d'ici la fin de saison, à cet objectif-là, pardon. Et dès demain soir, du coup, soir de match, comment vous abordez ce match? Enfin, cet avant-match, pardon.
4: Bah, ce match, on l'aborde très sérieusement.
1: Ouais.
4: Deuxième match au stadium de la saison. Nous, on veut être invaincus au stadium.
1: Là aussi, c'est le maître mot.
4: Ouais,
1: c'est vraiment là où il faut grappiller tous les points qu'il y a à prendre, à la maison.
5: et assurer ses arrières.
3: Ça défend du territoire.
5: Ouais.
3: C'est dans notre identité. Ouais. On veut rester très fort à la maison. Et après, bien sûr qu'on joue tous les matchs à l'extérieur pour les gagner. Mais
5: bien sûr.
3: On sait qu'en France, au rugby, c'est quand même plus difficile de gagner à l'extérieur. Donc c'est pour ça qu'on ne peut pas se permettre de perdre des points à la maison.
5: Ce qui change concrètement quand vous jouez à l'extérieur, c'est plutôt le fait qu'il manque peut-être du public, ou c'est peut-être le manque de repères vis-à-vis du stade. Concrètement,
3: je pense que c'est un ensemble de choses.
5: Ouais.
3: Il y a beaucoup de gens qui se posent la question. Je pense que c'est un ensemble de choses, mais ce qu'on disait, nous, on veut rester invaincu à la maison. Du coup, peut-être que au lieu de se mettre à 100%, on va se mettre à 150%. Et en fait, chaque équipe va faire ça.
5: Oui, donc, ils défendent le terrain.
3: C'est ça.
5: Quoi.
3: Ouais. Et si l'équipe qui reçoit est à 150% contre une équipe qui a va 80, tout donner, forcément, ce supplément d'âme, il fait que du coup, c'est plus dur de s'imposer à l'extérieur. En plus, avec le public, les arbitres arbitrent pas pareil quand on est à la maison à l'extérieur.
5: Ça joue beaucoup, ça.
3: Ça joue beaucoup. Ça
5: devrait pas. Mais
3: non. Après, ça dépend.
5: Ça peut influer
3: pas sur toutes les décisions. Je pense que si on fait un match parfait à l'extérieur, on gagnera.
5: Bien sûr.
3: Arbitre ou
5: bien
3: pas arbitre. Mais forcément, sur des décisions cruciales, sur une fin de match, sur une dernière action, oui, ça peut influer un petit peu. C'est normal.
5: Ouais, complètement.
4: Ouais, je pense qu'il faut pas permettre le 50-50 à l'extérieur. Il faut être clinique mais c'est ce qu'on se prépare comme ça. Depuis 2 ans déjà aussi, hein. Mm. On veut gagner tous les matchs. On aborde chaque match après chaque match. Là, on a eu Bourgoin. Maintenant, c'est fait. Maintenant, on veut gagner contre Suresnes à la maison et on le prend sérieusement parce qu'en plus, il y a 4-5 Chambériens qui sont partis l'année dernière, qui sont à Suresnes. Donc, ça nous tient aussi à cœur de rejouer contre les copains.
5: De les retrouver, quoi.
4: Ouais, c'est ça.
5: Sous un autre maillot. Mais voilà, ça fait toujours plaisir.
3: Ils sont plus sous le bon maillot. Justement, faut leur faire comprendre.
5: C'est ça.
4: Donc, bon, je pense qu'eux, ils ont aussi averti leur club que à Chambéry,
5: ça allait monter les crocs, quoi.
4: Mais après, c'est pas tout de le dire, faut le faire demain. Mais ça va être un gros match parce que c'est une équipe joueuse aussi qui joue sur synthétique aussi.
5: Ouais.
4: Donc ça va être ça.
5: Là aussi, une vraie différence. Là aussi, une vraie différence, le type de sol.
3: Ouais. Bah, après, il y a de plus en plus d'équipes qui sont sur synthétique ou terrain hybride. Et ça accélère le jeu.
5: Ouais,
3: et
5: tout à fait.
3: Nous, on sent vraiment la différence. Nous, on s'entraîne tout le temps au stadium sur synthétique. On joue sur synthétique. Après, c'est pas non plus un truc de fou, mais on sent que nous, on est habitués et ça va vite.
5: La vitesse de jeu, de déplacement, etc.
4: Ouais, les rebonds de ballon, c'est pas les mêmes non plus.
5: Exactement. Ouais.
4: Mais nous, on aime bien ça parce que nous, on veut produire beaucoup de jeux à Chambéry.
5: Et du jeu rapide, ADN. Et du jeu qui avance, qui est dynamique.
3: Ça correspond à notre ADN de jeu, donc on en profite.
5: Ouais.
4: Et ils recrutent les joueurs en fonction aussi, je pense. Et on recrute les joueurs pour qui aiment bien jouer, qui aiment jouer au rugby,
5: avec la dynamique,
4: le ballon, etc. Et des joueurs qui ont des grosses qualités physiques aussi. Donc sur le synthétique, ils peuvent les mettre à disposition à 100%.
5: Quoi. Ouais, ouais, non, c'est génial. Donc un match prometteur. Finalement, là, votre semaine d'avant-match, elle ressemble à quoi, concrètement?
4: C'était un peu différent.
5: Les grandes lignes.
4: C'était un peu différent parce qu'en fait, ça dépend si on joue le samedi ou le vendredi.
5: Okay.
4: Là, si on joue le vendredi, et on a joué samedi la semaine dernière. Donc en fait, il nous fallait forcément un jour de récup le dimanche.
5: Ouais.
4: Et du coup, on a repris dès lundi. Et c'était un peu plus allégé. C'était beaucoup de vidéos, beaucoup d'analyses de l'adversaire, des réunions pour débriefer du match de samedi dernier. Et après, c'est leur mardi. Le mardi, c'est la grosse journée où on s'entraîne vraiment très très fort toute la journée.
5: Et toute la journée, donc du ballon ou que du ballon, mix physique.
4: Il y a aussi des réunions, il y a aussi de la muscu. Le lundi après-midi aussi, on s'est entraîné, surtout en clarté parce qu'on n'était que à J+2 du match.
3: Ouais. Clarté, c'est en marchant.
5: C'est
3: vraiment tranquille.
5: Ouais.
3: Juste pour réviser le plan de jeu.
4: Ouais, c'est ça.
3: Ce qu'on va faire.
4: Et du coup, mercredi, jour off, récup, kiné, les bains, tout ça. Et jeudi, mise en place. Aujourd'hui, du coup, mise en place, on répète tout, les réunions de leaders, etc. Et puis demain, feu.
5: Les réunions de leaders, c'est les causeries?
4: Non, c'est on a un petit groupe restreint où en fait il y a souvent la charnière, les capitaines, les leaders de touche.
5: Okay.
4: Où là, par contre, on parle que de la stratégie parce que c'est nous qui gérons sur le terrain.
5: Bien sûr.
4: Comme ça, il y a pas tout le monde qui s'occupe de ça. Il y a vraiment des personnes ciblées.
5: Ouais.
4: Et après, on met au clair nos stratégies qu'on a répétées pendant la semaine.
5: Dans le vestiaire, point commun.
4: Voilà. Et après, nous, on n'a plus qu'à driver sur le terrain et puis.
5: C'est C'est top, quoi. C'est prometteur.
4: Ouais, c'est calé, c'est organisé.
5: Calé, c'est carré, c'est cadré, c'est posé, quoi.
4: Ouais, c'est ça.
5: Et puis, il y aura sans doute du monde. Parce que forcément, on sait que l'affluence, là aussi, ça draine du monde. Et puis, bah, on est en début de championnat. Donc, forcément, ça. Voilà, les fans doivent être au rendez-vous. Donc, ça promet, quoi. Ça promet.
3: Ouais, les fans sont au rendez-vous sur la lignée de ce qui se fait là depuis
5: ouais,
3: un moment.
5: Ouais, ouais. Et, avec le fameux COP. Aussi,
3: ouais, le COP, les Allobroges.
5: Les Allobroges, ouais.
3: Le groupe de supporters, et c'est bien, il y a de plus en plus de jeunes au stade. On voit, il y a de plus en plus de monde qui reste après les matchs. Et cet engouement, bah, ça nous permet aussi de nous surpasser encore plus. Et franchement, c'est hyper agréable, que ce soit sur le terrain en jouant, ou même moi, bah, du coup, qui suis encore blessé, ouais. De voir tout le monde qui vient au stade, qui vient nous voir et tout, c'est vraiment top.
5: Cette proximité avec le public, c'est etc., ça. C'est sympa.
4: Ouais, c'est énorme. Sympa. Franchement, nous, ça nous pousse. Ouais. C'est le 16e homme sur le terrain. C'est vraiment énorme. Depuis que je suis arrivé ici, vraiment, le stade se remplit de plus en plus, et nous, ça nous pousse vraiment. Ça nous donne vraiment envie de jouer. Franchement, c'est énorme.
5: Et est-ce que vous faites peut-être des rencontres, je sais pas, avec la team Chambé ou avec les clubs un peu élites comme ça
4: On les a vus semaine dernière, parce qu'on allait voir avec Bastien le match contre le Paris Saint-Germain.
5: Ah, contre le PSG, effectivement.
4: Très beau match.
5: Vendredi dernier, ouais.
4: Très très beau match. Et on n'en faisait pas assez, on trouve. Et justement, du coup, on en a parlé semaine dernière.
5: Il y a un truc à faire, je pense.
3: Ouais. Hein. On en a parlé avec eux, et eux, ils pensent la même chose. Donc là, on doit se prévoir
4: un repas.
3: On doit se prévoir un repas ensemble.
4: Pour créer la proximité.
5: Eh ben génial. Non mais franchement, je pense que oui, ça peut bien matcher en plus.
4: Oui, vraiment, je pense.
3: Oui, ils sont bonnards.
5: Ouais, ouais, ouais. Bien. Et eh bien, en tout cas, Bastien, Mathéo, merci beaucoup.
4: Bah,
5: pour ce moment vraiment qui est passé à vitesse grand V.
3: C'est vrai que c'est passé vite, ouais. Merci à toi.
5: Et puis forcément, on va suivre cette saison à nouveau de près. Justine va relayer d'ailleurs cet avant-match à nouveau dans la chronique qui va suivre. Non mais forcément, on vous souhaite que du bon. Cette fois, on croise les doigts pour que ça soit la bonne. Il n'y a pas de raison. On voit que le cap est désormais fixé. Et puis, il n'y a pas de raison, ça va forcément dérouler, dès demain soir en tout cas. On le rappelle, il y a soir de match. Et puis forcément, bah, vous revenez quand vous le souhaitez en tout cas. Et puis, merci infiniment en tout cas.
3: Avec plaisir. C'est toujours un plaisir de venir. Et puis.
4: Et on espère vous voir au match.
5: Ah, bah, bien évidemment. Le QG, bien sûr, on le connaît avec grand plaisir en tout cas. Les amis, on lance une pause musicale et on se retrouve dans quelques instants sur Radio Grand Lac.

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10: Et de retour sur 9, 2, 1, partez sur Radio Grand Lac. L'émission sport après, eh bien, une page rugby. En tout cas, une première partie rugby avec les Chambériens du SOC Rugby. Nous voilà de retour sur les ondes eh bien, du 92.1 FM. Et cette fois-ci, c'est avec Justine que nous allons poursuivre et la fameuse chronique de fin d'émission. Justine, c'est à toi.
11: Mais allons-y, c'est parti. On commence avec les événements à noter dans vos agendas dans les deux prochaines semaines autour du lac, autour d'Aix-les-Bains. Et on commence avec BeFit qui fête ses 10 ans de sport et de bien-être à Aix-les-Bains. Ça revient samedi et dimanche pour un événement qui va se dérouler notamment autour du Grand Port et de la plage de Mémar, avec un programme qui va mélanger sport, santé et bien-être. Et cette année, pour les 10 ans, la Chine est particulièrement mise à l'honneur avec plusieurs disciplines traditionnelles chinoises. Au programme yoga, pilates, fitness, qigong, si je ne me trompe pas, tai chi, paddle. Il y aura aussi des conférences et des ateliers des activités accessibles aux personnes qui veulent simplement venir découvrir une discipline. Donc si vous cherchez un événement sportif autour du lac, et bah, BeFit, c'est clairement le rendez-vous du week-end, de ce week-end. Et on va passer maintenant à quelque chose d'un peu plus cardio, puisque le dimanche 20 septembre, Aix-les-Bains accueille l'Aix-to-Peak Trail. Donc c'est un trail qui part... au niveau du théâtre de Verdure, et l'épreuve propose trois formats principaux avec une course longue qui permet notamment de monter en direction du Revard, mais aussi des formats un petit peu plus accessibles, et des courses sont également prévues pour les enfants de catégorie U14 et U16. Bien sûr, le cadre, hein, je le présente plus, mais il sera assez exceptionnel puisque tous les coureurs partent d'Aix et ils vont passer progressivement vers les hauteurs et pouvoir profiter de vues assez exceptionnelles sur notre beau lac. Et le 20 septembre sera chargé, surtout pour les amateurs de course à pied, puisqu'il y a aussi un rendez-vous à Chambéry pour les 10 km de la Foire de Savoie. Donc cette année est particulière, puisque la course fête ses 20 ans. Les organisateurs annoncent environ 2500 coureurs et plus de 200 bénévoles. Donc l'épreuve bénéficie également du label Athlée Route Bronze. Une course, une grosse course quand même pour les 20 ans. Et puis le départ sera donné précisément à 10h30 sur l'esplanade Grégory Le Marchal. La course traverse ensuite le centre historique de Chambéry et arrive au phare. Donc pour ceux qui ne veulent pas faire forcément les 10 km sales, c'est aussi possible. Il existe un relais à 3 ainsi qu'un challenge entreprise. Dimanche 20 septembre, il y a donc deux gros rendez-vous courses puisqu'il y a le Aix-to-Peak Trail et les 10 km de la Foire à Chambéry. Et maintenant, on va passer au rendez-vous collectif, au sport collectif, puisqu'on va revenir sur le SOC Rugby, hein, qui donc évolue en national et qui vient donc de disputer un derby complètement fou face à Bourgoin-Jallieu. Hein, les
10: engagé,
11: deux équipes.
10: Les
11: deux équipes se sont séparées sur un match nul 27-27, Chambéry arrachant l'égalisation dans les dernières secondes, et les Bergaliens qui ont ensuite eu une pénalité pour gagner le match mais qui l'ont manqué. Donc assez encourageant quand même pour nos Chambériens. Et le prochain rendez-vous, on en a parlé tout à l'heure, c'est demain. Chambéry reçoit Suresnes à 19h30 au Chambéry Savoie Stadium. Donc on espère que les auditeurs de Radio Grand Lac seront nombreux. Un gros rendez-vous pour le SOC avec l'objectif de repartir de l'avant après ce match nul assez spectaculaire. En handball, la Team Chambé a également commencé sa saison de Star League vendredi dernier. Et pour cette première journée, quoi de mieux que de recevoir le Paris Saint-Germain.
10: L'ogre parisien.
11: au phare, résultat défaite 32-29, mais avec une prestation plutôt encourageante quand même de nos Chambériens face aux champions de France. La suite se fera à l'extérieur, c'est demain également, à 20h30 à Célestat. Puis le 18 septembre à Dunkerque à 20h. Donc pas de match à domicile pour la Team Chambé pendant ces deux semaines, mais deux déplacements importants pour quand même lancer cette nouvelle saison. Et j'oublie pas aussi les féminines de la Team Chambé qui sont maintenant en D2 et pour qui le début de saison est également réussi. Les Chambériennes se sont imposées 33 à

0: Gab avant de véritablement lancer la saison. Donc pour les supporters aixois, le championnat il commencera un petit peu plus tard que les autres sports, mais en tout cas la préparation avance bien.
1: À grands pas.
0: Voilà. Toujours à Aix-les-Bains, le FCA Rugby attaque également une nouvelle saison en Fédéral 3. Le premier match de championnat est programmé dimanche 13 septembre, donc ce dimanche à 15h15 à Tarare. Et pour le premier match à domicile, il faudra attendre le dimanche 20 septembre avec la réception de Beaurepaire au stade de l'Hippodrome. Donc là aussi, hein, le 20 septembre, il est particulièrement chargé en sport à Aix. Hein, trail le matin, rugby l'après-midi, de quoi faire un sacré week-end.
1: Ouais, effectivement.
0: On n'oublie pas non plus les amateurs de hockey, puisque les éléphants de Chambéry sont eux aussi en pleine préparation de leur saison de D1. Après avoir affronté Anglette le 4 septembre, ils retrouveront la glace samedi 19 septembre à 20h, toujours à Buisson-Rond, hein, pour un match amical face à Villard-de-Lans. Et le championnat débutera ensuite le 3 octobre avec la réception de Caen. Et on termine du côté du FC Annecy, hein, le foot. Le début de saison est plutôt intéressant. Les Annéciens viennent surtout de réaliser une super performance dans le derby des Alpes, puisqu'ils sont allés s'imposer 2-1 sur la pelouse de Grenoble le 4 septembre. C'est leur troisième victoire en 5 journées. Ils avaient auparavant battu Pau et Rodez, avec également un nul contre Metz et une défaite à Reims. Le calendrier continue avec un déplacement à Guingamp ce samedi avant le retour au Parc des Sports d'Annecy vendredi 18 septembre à 20h pour recevoir Dijon. Un début de saison donc plutôt prometteur, hein, pour les Reds qui vont maintenant devoir confirmer à l'extérieur avant de retrouver leur public. Enfin bref, entre course à pied, trail, handball, rugby, basket, foot, il y aura largement de quoi faire du sport ces deux prochaines semaines, ou simplement d'aller encourager tous nos locaux, hein, à qui on souhaite le meilleur pour ce début de saison. Hein.
1: Totalement, et comme tu le disais, notamment le week-end du 20 septembre,
0: on voit qu'il y a
1: un certain nombre d'événements, soit à regarder ou à participer. On voit qu'en tout cas il y a des possibilités. Là aussi ça confirme bien cette dynamique événementielle et sportive, bien évidemment, sur notre territoire, comme tu le disais. Merci beaucoup Justine pour cette chronique, une nouvelle fois en tout cas, avec énergie, dynamisme et envie. Et
0: toujours.
1: Forcément, l'heure tourne. Les amis, merci à tous de nous avoir écoutés. Merci à tous d'avoir repris les bonnes habitudes du jeudi pour écouter.
0: Ça m'avait manqué, ces habitudes-là.
1: Ben, nous aussi en tout cas. On continue, on reste en contact via les réseaux sociaux de Radio Grand Lac. Et on se retrouve dans 15 jours, même endroit, même heure. Et en tout cas, très belle soirée à toutes et tous.
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